0: C'est Lorenz, je suis styliste, set designer, je bosse sur des clips, de la pub, de l'édito, donc concrètement où j'habille, où je fais les décors sur de la vidéo, voilà.
1: Salut, moi c'est Jules, déjà merci pour l'accueil à tous. Moi j'ai monté une petite marque qui s'appelle 695, qui vient directement du 5e arrondissement de Lyon avec deux potos à moi. Je baigne dans la musique grâce à mon frère Lorenz depuis la nuit des temps, depuis presque que je suis né.
2: Ça fait les big up déjà.
1: Exactement, et grosse culture grâce à lui, et voilà. Ça me permet d'en parler comme je veux.
2: Bon, c'est bien, ça commence comme ça la musique et tout.
0: Ouais, ça commence. En vrai, c'est un voisin à nous qui nous gardait, moi et mon frère, qui était un bousiller de rap US. Et en fait, lui, il avait une collection de malades de CD et qui nous met vraiment. Moi, je dois avoir 11-12 ans, Julo, du coup, il va avoir 5-6 ans. Et il nous met à fond dans le Peura. Dans le rap US notamment, et ça commence comme ça, hein, la passion commence comme ça.
2: Hein. Ouais, c'est souvent des histoires de grandes façons, ouais, de ces générations-là.
3: Clairement. C'était quoi comme album, par exemple, de cette époque ?
0: En vrai, lui, il écoutait vraiment tout, mais les premiers albums qui Matrix, enfin, les premiers artistes qui Matrix, enfin, vraiment, c'est... moi, c'est New York à la base, donc c'est vraiment Jay-Z, le Dipset... je pense que en album, le Black Album, je crois que c'est un des premiers projets que j'achète de mon côté. Et vraiment, sacré tarte. Après.
2: Toi, tu commences à consommer la musique comme ça, via lui. Et ouais. Jules, par la suite, du fait qu'il est plus jeune, parce que vous avez quoi, 5-6 ans
0: de... 7, on a 7 ans déjà.
2: 7 ans, ouais, c'est pas.
0: Il est vraiment bébé, hein.
2: Ouais, c'est...
0: Il est vraiment petit, donc à la limite.
3: J'aurais jamais cru.
0: C'est même, souvent on nous fait la réflexion, mais. Mais ouais, c'est surtout notre voisin qui nous garde, il garde surtout mon frère, tu vois.
2: Okay.
0: Et en même temps, il me fait découvrir sa culture peura, tu vois. Et
2: toi, Jules, tu t'en souviens de ce truc-là, genre à ce moment-là ou...
1: Ouais, je m'en souviens bien. Déjà,
2: ou tu t'en souviens plus via Lorenz?
1: Si, je m'en souviens bien, enfin, via Lorenz, mais même via ce type qui nous gardait. Et pour l'anecdote, par exemple, moi, je crois, j'avais peut-être 6 ans, un truc comme ça. À l'époque, il m'emmène dans un événement à Lyon, une espèce de guinguette, un truc rien à voir. Et en fait, en invité, il y avait le Ghetto Fabulous Gang. Et il m'achète un DVD de l'époque.
2: T'as quel âge, là ?
1: À cette époque, j'ai 6 ans. Il m'achète un DVD de leur clip et tout. Et
2: à ce moment-là, sur
1: place, c'est dédicace de Orozco qui me dit, où il y a marqué dédicace au petit Jules.
2: 6 ans.
1: 6 ans à l'époque. Donc voilà, c'est ce qu'a fait la culture.
2: Ouais,
1: clairement.
2: Non, c'était pour situer un peu les bousiers de musique et passionnés que vous êtes. On revient sur le sujet du jour, l'esthétisme dans le rap hip-hop, mais même la musique de manière un peu plus générale, mais on va quand même s'axer sur ce style-là. On va se la jouer en 4 parties différentes, en partant de vos projets préférés, à vous deux, vos clips préférés, vos covers préférés, ainsi que vos icônes de style préférés. Comme ça, ça séquence un peu le sujet du jour et ça l'axe sur différents trucs. Ça peut être très intéressant. Et pour commencer, on va faire un truc un peu large et tout, mais ça va être vos projets préférés. Commencer par album, toi, Lorenz, si tu veux. Ouais, projet ou album.
0: Ouais.
2: Qui a l'esthétisme dans le rap via un projet que vraiment, toi, tu t'es pris.
0: Ouais, ça marche pour l'esthétisme et pour la musique aussi. Hein.
2: Ouais, ça va de pair.
0: C'est clairement, c'est Kanye, The College Dropout.
2: Incroyable.
0: Je crois que, classique, hein, on peut pas... C'est... Difficile de faire plus classique, j'ai envie de dire. Et puis, en fait, je le découvre. Donc, comme je disais, là, à cette époque-là, je suis bousillé par New York, surtout. Donc, que ce soit Jay-Z, Dipset, Rockefeller de ouf. Même Mobb Deep, Nas, même si je suis un peu moins Nas à cette époque. Et du coup, je passe un été chez ma tante, qui habite en Angleterre. Et je tombe sur le clip de All Falls Down. Sur MTV Base. Et c'est le premier clip de Kanye sur lequel je tombe.
4: C'est assez simpliste en plus.
0: Ouais, simpliste, mais en même temps, il y a du taf parce que tu vois, c'est un clip à la première personne déjà. Donc en fait, Kanye, tu le vois que par le prisme bah, soit la vitre de la voiture au début, soit le...
3: Il quand se lave les mains,
0: fait...
3: je crois.
0: Ouais, exactement, ouais, il se lave les mains parce qu'il s'est fait tacher sa chemise, dans le... où tu le vois rapper dans les X-rays aussi. Donc en fait, le clip, il est pas si simpliste que ça, tu vois, il y a quand même des
3: Surtout
0: choses...
3: pour l'époque.
0: Ouais, bah
3: quand
0: ouais.
3: Tu regardais un clip à l'époque, c'était pas
0: sûr,
3: ça.
0: Bien sûr, il y avait...
2: Et,
0: tu vois...
2: et même, faut pas oublier que ça reste le premier album de Kanye, et c'est Kanye qui arrive en tant que rappeur, là où il avait beaucoup produit avant, là il arrive,
0: clairement.
2: Et l'esthétisme... Bonjour, je suis Kanye. Bonjour, je veux montrer ce que je fais moi à 100%.
0: Clairement, bah, clairement, ça fait partie de tout son personnage et de tout ce qu'il dit, tu vois. Il le dit dans Last Call d'ailleurs, dans le dernier son du projet. Il dit personne croyait en moi. Moi, à la base, je suis un producteur. Alors, à la base, j'écoutais déjà Kanye en fait, parce que
3: Black Album.
0: Ouais, clairement, j'étais bousé. Je kiffais trop le Black Album, mais j'étais encore un gamin.
3: Donc, pas fait le rapprochement.
0: Ouais, c'est ça. Je diguais pas encore assez pour savoir que Kanye c'était le producteur, même sur du deep set, tu vois.
2: Ouais, c'est des trucs qu'on savait pas forcément à l'époque.
0: À l'époque, enfin, puis même, c'était une époque où Internet était quand même. En vrai, c'est 2004, donc Internet, c'était... Fin...
4: C'est pas facile de...
3: Il n'y avait pas de tag, il n'y avait pas Kanye on the beat.
0: C'était difficile de savoir, tu vois, clairement. Et nos seuls moyens d'information, c'était le magazine Rap US, tu vois. Genre, je pense que c'était mon plus gros...
4: T'avais XXL aussi.
0: Ouais, t'avais XXL, mais...
3: C'était pas en France, je crois.
4: Si, ouais,
3: tu l'avais
4: dans un tabac presse.
3: Toi, t'étais à Paris, toi.
0: Ouais, mais il n'était pas dans tous les tabac presse. En tout cas, il n'était pas dans le tabac. On habitait au-dessus d'un tabac presse. Et dans notre tabac presse, il était.
3: Il y avait Groove aussi.
0: Ouais, il y avait Groove, mais Groove, c'est arrivé.
3: C'était plus rap français, peut-être.
0: Ouais, plus rap français.
3: Ouais,
0: ouais. Rap US, c'était comme son nom l'indique, j'ai envie de te dire. C'était accès Rap US. Donc non, on n'avait pas encore la facilité de savoir qui a produit, qui est derrière tout ça. Donc, ouais, je me mange ça.
2: Et grosse cover, en plus. Gros univers de Kanye qui arrive avec le fameux déguisement universitaire Nounours, tout
0: clairement,
2: ça.
0: Clairement,
4: là... aussi avec quelque chose de moins...
0: La mascotte de Nounours. Ouais, ouais, puis c'est ce que je disais.
4: C'est
0: sur
4: ghetto, tu vois. Ouais, clairement. C'est qu'un nouveau rap qui n'est pas quand... habituel. Et justement, on parle d'esthétisme.
0: Moi, j'écoute que des mecs de New York un peu sombres, tu vois. Genre, ils sont dans une esthétique vachement sombre. Là, t'arrives avec un gars qui s'habille différemment, déjà.
4: Exactement.
0: Il se proclame Louis Vuitton Don, tu vois. Ouais. Alors moi, à l'époque, je suis pas spécialement fervent de son style, tu fais un fervent défenseur de son style, tu vois. C'est pas ce que je préfère, tu vois.
4: Je pense qu'on était trop jeune à ce moment-là.
0: C'est... Ouais, c'est peut-être. Possible. Puis, ouais, mais même en y repensant, tu vois, c'est
3: pas... Des polos, c'était compliqué.
0: Ouais, mais tu vois, là, ça revient aujourd'hui, tu vois. Ce truc de double polo, ça revient de ouf en ce moment, tu vois. Mais c'est vrai que... Il a des eras pour moi qui sont plus intéressantes après, ouais. En termes de style en tout cas. Il arrive avec un truc différent de ce qui se fait à côté, clairement. Et puis tu sens que le mec arrive avec... donc c'est lui qui produit. En termes de visuel...
2: la couleur de la musique aussi. Autant il avait beaucoup produit pour les Jay-Z, les trucs et tout, qui avaient cette teinte-là musicale et tout. Et là, du fait qu'il arrive en mode Kanye, qui produit à 100% et qui rappe d'ailleurs sur son projet, c'est vraiment, je fais ce que je veux, ça y est, c'est mon tour, tu vois.
0: Ouais, ouais, clairement. Et puis, il le dit aussi, pareil, dans la school, il le dit. Il dit, j'ai gardé les meilleurs potes pour moi. En fait, clairement, il fait ce qu'il a envie de faire et clairement, ça a une couleur un peu plus... c'est un peu plus soulful, un peu plus les voix pitchées, ouais. Tu vois, que ce qui se fait, même si...
3: ça se faisait avec Rock Café, là, je trouve.
0: T'en entends beaucoup dans Rock Café, là, tu vois.
3: Pas avec ce rap-là, pas ce genre de couplet.
0: Mais ouais, c'est ça. C'est même dans la façon de rapper, tu vois. Tu sens qu'il est le mec est moins ghetto, tu vois.
3: Blueprint, c'était avant, non ?
0: Ouais, Blueprint, c'est avant.
3: Tu vois, donc ça reste le même style.
0: Donc oui, clairement, t'avais déjà cette patte-là, tu vois. Mais même dans sa manière de rapper, dans sa manière d'être, t'as un truc un peu différent, tu vois.
2: Ok. Du coup, on garde The College Dropout comme une belle référence.
3: Il faut écouter tous les albums. Hein,
2: On parle de cet album de Kanye qui est le premier, mais beaucoup qui ont suivi. Et l'esthétisme de Kanye, c'est quelque chose. Autant celui-ci, c'est les prémices, c'est le premier jet. Et l'idée du Nounours, en plus, il l'a fait suivre sur plusieurs albums ensuite.
0: Ouais.
2: Après, il y a eu d'autres choses et tout. On en reparlera sûrement un autre jour. Peut-être plus tard dans le podcast.
3: On parlera de Yeezy, on parlera de Nike, Adidas.
2: C'est ça. Et toi, Jules, du coup, par rapport à tout ça, ces esthétismes et tout, ton projet préféré ou celui que tu as choisi de parler aujourd'hui, attention.
1: Alors moi, le projet que j'ai pris pour parler d'esthétisme, ce qui me paraissait le mieux et qui m'a vraiment marqué, c'est le projet de Space Ghost Purp, Mysterious Funk Chronicles of Space Ghost Purp. Donc Space Ghost Purp qui, à l'époque, est un rappeur encore un peu underground, mais bon, il a quand même déjà une belle reconnaissance dans le milieu. Moi, à l'époque, je suis plus jeune, du coup, j'ai 15 ans, donc c'est dans mon adolescence, je le prends comme une grosse claque. Vraiment, moi, je prends ce projet vraiment plein dans la gueule.
3: T'étais la cible.
1: Ouais, clairement. Ouais. C'est clairement la cible de l'époque. Et ça m'a marqué, ouais, c'est ça, c'est ma génération. Ça m'a marqué sur plusieurs années, sur ce qui découle derrière et tout ça. Donc, c'est un projet de 14 titres. Pour moi, c'est un no-skip. Il produit tout lui-même dessus. C'est produit magnifiquement. Et il le sort d'ailleurs sur un label à l'époque, qui est un label rock indé, ce qui est assez fou, je trouve. Ouais, ouais, ForAD, qui avait signé Pixies d'ailleurs à l'époque. Écoute, vraiment incroyable. Ouais, ouais, ouais, aussi. Ouais.
2: Putain, c'est fou ça,
4: j'ai vraiment pas. J'ai vu ça, ouais.
2: Après, en vrai, ça a du sens.
4: Ça a du sens, mais c'est assez fou. En plus, j'allais dire, ce qui est intéressant, c'est que c'est un son qui a un pont avec du rock. Et en fait, au final, c'est produit par un label qui produit quasiment que du rock.
1: Ouais.
4: Et anglais en plus.
1: Ouais, ouais, anglais en plus, ouais, c'est
4: fou. Ouais, c'est assez fou. Comme quoi.
1: Et du coup, ouais, c'est un projet qui est assez sombre. Il y a des prods bien sombres, minimales. Il y a tout un univers dans l'album qui est, pour moi, il est un peu, c'est un album hanté, un peu spooky. Je le réécoute vraiment super souvent, généralement à l'automne, genre quand c'est Halloween, tout ouais, ça, c'est vraiment l'ambiance. Genre, tu vois, ça s'y prête super bien.
2: Quand tu commences à faire froid.
1: Ouais, exactement.
3: Halloween musique.
1: Ouais, exactement. Et ouais, voilà, moi, pour moi, dans cet album, il y a un univers tellement ancré et qui va avec le personnage que ça correspond vraiment à une esthétique reconnaissable chez lui. Et moi, ce personnage, après, tout ce qu'il fait avec le A$AP Mob derrière, avec le Ryder Clan, parce que c'est lui qui fonde le Ryder Clan aussi, je prends vraiment une grosse vague, toute cette époque qui marque même mon identité à l'époque. Tout ce qui découle derrière aussi, tout le Ghost Money, je le prends dans la gueule aussi.
3: Tu mettais des U à la place, des V à la place des U.
1: Ouais, exactement. Exactement. Ouais, moi, je voulais être sombre, tout ça. Tu sais, j'étais vraiment le truc.
2: C'est toute l'esthétique un peu post-Memphis d'époque.
1: C'est
2: et tout
1: ça, exactement.
2: Tout bien,
1: ouais, exactement. C'est vrai. En fait, c'est tout.
2: Le moi, son est mal mixé, mais c'est l'esthétique du truc, tu vois.
1: Et en fait, ce qui est intéressant. Ouais, ce qui est intéressant, c'est que niveau parce que il est clairement inspiré de l'horrorcore de Memphis des années 90. Et moi, à cette époque-là, même si j'avais les grands classiques de la 3-6, Stay Fly, tout ça, c'est pas trop des milieux dans lesquels on était. Enfin, on connaît les classiques, mais j'ai jamais fouiné, alors qu'on sait le nombre de projets qu'il y a à fouiner là-dedans. Et ça m'a grave ouvert à ça. Okay. Et j'ai passé du coup. Des années après, enfin oui, beaucoup de temps à passer.
2: La,
1: ouais,
2: porte,
1: vraiment.
2: La porte interdite.
1: Clairement, la porte trappe, interdite, exactement. Exactement. Et voilà, moi, c'est vraiment ce qui m'a marqué là-dessus. Et pareil, sur le personnage maintenant, malgré ce qu'il est aujourd'hui, il y a quand même un truc, c'est il y a un gros.
2: Il a laissé une énorme trace.
1: Ouais, une énorme trace sur plein de trucs.
3: Même sur les sapes Rocky.
1: Ouais, exactement. Ah, sur Rocky, ouais, Rocky, le A$AP Mob, en général. Hein. Enfin, ouais, Rocky, c'est assez fou.
0: C'est le père de Rocky.
1: Ouais, clairement.
2: Alors que tu vois quelqu'un qui va découvrir Rocky aujourd'hui ou quoi, et jamais il fait un lien entre A$AP Rocky moderne et Space Girl.
3: Bah, faut regarder, il y a un clip d'A$AP Rocky, je crois qu'il s'appelle Get Money. Je crois,
2: il a pas fait des hommages un peu sur son dernier projet, je crois, non. Il y avait pas une histoire comme ça et tout, il a repris une prod.
1: Oui, c'était en bif chez moi.
3: Mais je te parle d'un clip qui date d'avant justement sa rencontre avec Space Ghost Purp. En fait, on dirait un clip de Kid Cudi, sont dans un appart, il a les cheveux longs défrisés.
2: Rocky, tu veux dire ?
3: Ouais, Rocky, il est avec des Yeezy. C'est un peu ambiance How to Make It in America. Et j'ai l'impression que quand il a rencontré Space Ghost Purp, il est parti sur
0: autre chose. Il a changé sa personnalité.
3: C'est ça.
2: Ouais, un truc un peu plus dark, un peu plus dégueulasse. Hein. Mais ouais, grand respect à notre ami Space Ghost.
1: Et après aussi, maintenant, tout le monde parle de... Il y a une espèce de truc où tu vois la funk, là. Le funk,
3: c'est lui qui a dit le terme.
1: Ouais, c'est lui le premier à dire le terme.
2: Ouais,
3: le funk, ça vient
1: d'Espèce
3: de Terre.
1: C'est un peu tout et n'importe quoi.
2: Ça,
1: et c'est lui, dans ce projet, justement, il y a plein de sons et même quelques projets avant où il utilise ce terme.
2: Ouais, c'est toujours
3: sur la
1: petite
2: boue. Incroyable. Bah, après, ouais, ça marche bien en plus. Tu vois, genre en mode funk, c'est totalement. Il a inventé le terme et tous les gens qui ont suivi en faisant des projets, de la musique, ce que tu veux, il y a toujours ce truc spooky. Halloween, sombre et tout.
1: Ouais, lui,
2: demeure
1: en
2: un
1: plus,
2: peu
1: même,
2: et tout. Tu vois.
1: Lui-même, il dit que ce terme, il découle de tout ce qu'a fait Memphis dans les années 90, en fait. Que,
2: ouais, bien sûr.
1: Tout ce truc, et c'est comme ça qu'il a trouvé ce terme.
3: Si je dis pas de bêtises, ce projet, il existe en version encore plus dégueulasse.
1: Ah ouais.
3: Et en fait, quand il a signé, il l'a ressorti en bien mixé.
2: Ok.
3: Mais si tu peux, peux retrouver.
2: En mieux mixé. Ouais. Pour le grand public.
3: Je crois que c'était une mixtape qui était vraiment sur SoundCloud. Et quand il a signé, il a pris un genre de best-of. de ces mixtapes-là et c'est ce projet-là.
2: Ok, incroyable. Bah, très intéressant aussi, ça, c'est une belle partie d'histoire.
3: Il faut réécouter tout ce qu'il a fait, tout le Raider Clan.
1: Ah ouais.
2: Un bel univers.
1: Denzel Curry. Amber
2: London, la plus forte, t'as respect, de fou. Ok, ok, bah trop bien. Franchement, un vrai référence, une vraie petite histoire et tout. On peut passer à
4: la partie clip.
2: L'esthétisme avec les clips. C'est plus facile de choisir quelque chose, je pense. Parce que...
0: Ouais.
2: Non, mais l'esthétisme, c'est ouais. difficile, tu vois ce que je veux dire. Ouais, voilà, c'est on prend lequel, tu vois.
0: Ouais, alors moi, j'ai décidé de partir sur quelque chose qui est pas obligatoirement dans l'esthétisme pur, parce qu'après, on aurait pu prendre des choses... Ouais, bien sûr. On aurait pu prendre des choses juste belle esthétiquement, mais moi j'ai pris Steel Tippin de Paul Wall, Slim Thug et Mac Jones. Ouais, clairement. Bah moi c'est un peu ma porte d'entrée au rap du Sud déjà. Donc en fait ça va avec. Je trouve que le clip il représente grave le Sud. Clairement,
3: c'est Houston.
0: Ouais. C'est toute l'équipe de Switch House en fait.
3: Ouais.
0: Donc c'est clairement les enfants de DJ Screw en fait. Et en fait, le clip, c'est juste,
3: Slim Thug. Slim Thug, il a un délire un peu bizarre pour qu'on va pas raconter dans le clip.
0: J'ai pas la ref.
3: Je pourrais pas en parler en live comme ça.
0: C'est vrai ? Bon, tu nous raconteras ça.
3: On en parlera.
0: J'ai pas la ref sur Slim Thug, tu vois.
4: C'est pour ça, un clip californien un peu.
3: Version plus texane.
4: Ouais, voilà. En fait, t'as un mélange de New York et LA. Tu vois ? Je sais pas comment le décrire.
3: Mais... Bah, le son, de toute façon, même musicalement, je trouve que ça sonne un peu comme du Los Angeles plus.
4: Oui, c'est ça, je trouve qu'il y a un mélange. Après, voilà, l'Amérique, c'est tellement vaste. Mais...
0: Ouais, bah même dans l'esthétique des Vago, tu vois. En fait, ils ont leur truc.
4: C'est lowrider à mort, tu vois.
0: Ouais, bah en fait, c'est pas des lowriders, justement. C'est vraiment un truc de Houston. Et du coup, c'est un truc qui s'appelle.
3: Des cornes devant et tout, non ?
0: Ouais, c'est ça. Il y a une phase où ils ont des cornes de taureau. Et puis, tu sais, ils ont les jantes avec les trucs pointus qui sortent, là. Donc, je sais pas comment ça s'appelle, ça.
3: Je sais pas.
0: Mais c'est un délire. Et bref, tu les vois, en fait, c'est une dans le clip, ça rappe et il y a une danse de Vago derrière, tu vois, genre. Où, tu sais, ça roule tout doucement. Où c'est vraiment le mood, il y a vraiment quelque chose de ouf. Et du coup, y a un vrai truc sur les voitures et sur les Cadillacs et le tuning. Le mot français est un peu dur, tu vois. mais dans ce truc-là, c'est ça, de Pimp à Houston, qui s'appelle le Slab en fait. Et c'est Slow, Loud and Banging. Et en fait, c'est un truc qui a toujours existé dans la culture. En fait, du Chopped and Screw, en fait.
4: D'ailleurs, il y a un remix Chopped and Screw, mais je sais pas si c'est un remix officiel.
3: Oui, il y a toujours.
4: Mais voilà.
0: Ouais, de toute façon.
4: Et du coup, d'où la ref à DJ Screw, tu vois.
0: Ouais, de toute façon,
4: Switch
3: House, je crois, c'est un peu leur concurrent.
0: Tu vois, je te disais leurs enfants, tu vois, mais.
3: En fait, je crois qu'il y avait Switch House et School Up Click. Et les deux, ils n'étaient pas du même coin de la ville.
0: Okay.
3: Je crois, je dis peut-être de la merde.
4: Après, à vérifier, mais...
3: Il me semble que c'est ça.
0: Ouais, mais tu vois, j'ai pas l'impression qu'il y ait de... Enfin, je sais pas, peut-être tu me dis, mais que de bif entre eux, tu vois ou...
3: En fait, je crois qu'il y a eu y a dans les beef. Entourages, mais pas entre les rappeurs.
0: Ouais, ok. Ouais, après, c'est tellement grand. Enfin, tu vois, les entourages, ils sont tellement larges que c'est possible.
3: Après, il y a eu des morceaux où ils étaient tous ensemble en réunion pour justement faire de la paix entre tous les quartiers de la ville.
0: Ok.
3: Mais à la base, il y avait des guerres. Ouais.
0: Ok, ok. Donc il y avait clash entre. Ouais. Tu vois, moi pour moi c'était vraiment les enfants de DJ Screw, tu vois.
3: Je crois que c'est Michael Watts.
0: Ouais.
3: Leur
0: qui est mort il y a pas longtemps.
3: Ouais, en plus, qui est décédé.
0: Tu vois dans le clip d'ailleurs, qui est une grosse partie du clip.
3: Michael Watts, c'était un peu le concurrent. Il y a certains qui disaient qu'il était meilleur que Screw.
0: Okay.
3: Même si c'est pas lui qui a créé ce style.
0: Ok.
3: Mais,
0: et que en gros, ouais, il avait pris le style de Screw, mais qu'il faisait mieux, tu vois.
3: Ouais, lui, il mettait des samples. Après, en vrai, quand tu réécoutes, c'est un peu plus expérimenté en vrai.
0: Ok.
2: Qu'est-ce que tu retiens de plus dans le clip ?
0: Le clip, en fait, encore une fois, c'est l'esthétique South
3: Sud,
0: que tu prends, qui est vraiment différente de ce que j'écoutais à l'époque.
2: Ce que tu voyais aussi à l'époque et tout.
0: Ouais, parce qu'en plus, encore une fois, Internet était aux abords, les abords d'Internet. Donc en fait, c'était assez difficile de voir les clips et de... On n'avait pas YouTube déjà.
2: Ouais, bien sûr.
0: Donc en fait.
2: Des clips à la télé, mais c'était plus des trucs qui étaient signés sous label ou quoi, des trucs comme ça.
0: Et tu vois, et moi je pense que je l'avais téléchargé, lui, tu vois.
1: Je sais pas, je me demande si on l'avait pas vu sur MTV Base quelque part.
0: Ouais, peut-être Base quelque part, mais ouais, ça me paraît. Mais ouais, t'as vraiment ce truc de différence avec l'esthétique New York crasseuse que t'as. Là, t'as un truc un peu, encore une fois, pas solaire, mais tu vois, tu sens que c'est le sud et que
3: le soleil il leur tape dessus. Vois, c'est pas comme en Californie où ils sont.
0: Tu vois qu'ils sont en mode.
2: Ils ont pas de plage.
4: Il est lumineux.
0: Et puis t'as Paul Wall qui arrive avec sa truc de WWE, tu vois, genre. Peut-être tu dis, et les Grills aussi.
3: Oui,
0: tu vois,
3: les Grills. On n'a pas parlé des Grills, ouais.
2: Bien débile. Là.
0: Ouais, tu vois, et c'est une des premières. Je pense que j'en avais déjà vu sur des clips avec Lil Jon, tu vois, ou les Ying Yang Twins, tu vois. Mais à l'époque, il y avait. Enfin, j'aimais bien le crunk et tout, tu vois, mais c'était.
3: C'était quand même un truc un diamants,
0: peu,
3: quoi.
0: Tu vois, c'était un peu. Enfin, pas des oeuvres, mais tu vois, genre.
2: Ouais, c'était débile musique.
0: Ouais,
2: un
0: c'était
2: peu.
0: Débile musique, tu vois. Là, je me prends un truc en mode, waouh, là, c'est cool, tu vois.
2: Ouais,
0: et genre,
2: ouais, de plus
0: t'as vraiment ce truc de mise en avant de Grills, même si c'est pas Houston à la base, tu vois, les Grills. T'as vraiment ce truc
2: South
0: de. Ouais, c'est ça, d'être dans cette culture-là.
2: Même Paul Wall aujourd'hui.
0: Ouais, bah ouais,
2: c'est son business.
0: Clairement.
2: Mais ouais, ok, trop bien. Et Jules.
4: À ton tour.
2: C'est quoi ton clip qui t'a parlé en termes d'esthétique?
1: Alors moi, je passe sur un gros classique, Signatune de DJ Mehdi.
3: Il y a un lien entre les deux, en plus, hein, je trouve.
0: Oui,
1: ouais, bah, les caisses.
0: Clairement.
1: C'est vrai.
3: En vrai, la version française de Silk Tipin, c'est ouais, Signatune.
4: C'est une époque aussi où il y a les magazines de tuning et tout. Mais ça a toujours existé, mais en vrai, c'était un moment aussi où il y avait beaucoup d'esthétisme autour de la voiture.
0: Ouais, clairement.
2: Voilà. Et vas-y, parle-nous un peu de ce clip.
1: C'est sorti du coup en 2007. Moi, je crois que la première fois que je le vois, c'est sur la chaîne Zik. Grosse référence aussi à l'époque, qui passait beaucoup de rap français, un peu de rap américain aussi, où on pouvait voir les clips à l'époque. C'est une grosse référence pour nous aussi, dans le milieu du Peura. Donc le son dedans, c'est la version remixée par Thomas Bangalter des Daft Punk, et t'as la version originale, t'as une autre version en fait que sur le projet Lucky Boy de DJ Mehdi. Après le son, on peut en parler longtemps, mais ça en devient clairement un hymne aujourd'hui. Enfin, il est vraiment connu.
2: Quand tu passes en soirée, c'est terrible.
1: Ouais, exactement. C'est connu par tous. Franchement, c'est quelque chose d'assez gros. Le clip, il est réalisé par Romain Gavras, donc celui qui a confondé Kurt Rajmé avec Kim Chapiron. Il se rend compte, je crois, dans le clip de Pourceux, mais après, il y a une vraie amitié qui naît entre les deux. Donc le clip, si j'explique un peu, comme on disait, ça rejoint les caisses. Tu suis un mec qui est joué par Olivier Barthélémy. Si vous connaissez ses barres dans Les Frères Wanted, grosse ref aussi.
2: Il a joué dans les films.
1: Bête d'acteur. Il fait le film qui suit un peu aussi, parce que là c'est tourné dans le Nord et il y a le film Notre Jour reviendra.
2: C'est dans le Nord aussi.
1: Et du coup, il est passionné de tuning en fait. C'est dans le Nord de la France. Tu le suis sur toute sa journée. Ouais, chez ses parents. Ses parents qui ont l'air bien fiers de son fils, en vrai.
2: Je crois qu'il a des coupes dans sa chambre.
1: Il y a des coupes, c'est dans le salon, je crois. Et il se réveille, il fait de la muscu, il mange ses céréales. Après, il quitte l'appartement et en fait, il rentre dans sa Honda. Donc, sa Honda qui est bien tunée, tuning à la française. Enfin, je dis à la française, mais elles font penser un peu aux caisses de. Parce que c'est la même époque, en fait. Ça pourrait être des caisses dans. Fast and Furious Tokyo Drift.
4: Il fait limite court-métrage.
1: Ouais, clairement.
4: Plus qu'un clip conventionnel. Clairement. De musique,
1: clairement, tu suis une journée, c'est un court-métrage. Et en fait, d'ailleurs,
4: c'est comme Notre Noël, tu vois, après, par exemple. Donc, ça reste la continuité de ça. Enfin, là, c'était avant.
1: De ouf.
4: Mais je trouve que du coup, tu vois les liens.
1: De ouf. Et du coup, le clip, il est inspiré de... Parce que sur ce que tu dis, sur qui fait court-métrage, il est inspiré, en fait, de l'émission Striptease, 135, au nom de 135,3 décibels, où tu suis, justement, un jeune mec qui est passionné de tuning. Et du coup, pour en revenir au clip, en fait, il finit sur un parking où il fait un espèce de combat de sono pour savoir...
2: En gros, il arrive sur un ratio.
1: Un ratio
2: de mecs de tuning sur un parking.
0: Ils
2: arrivent, ils sont quoi, peut-être une cinquantaine, tous des voitures. Ouais, c'est un peu, tout le monde regarde
1: tout
2: sa voiture.
1: Tout le monde se connaît, check tout le monde, mais tu sens que.
2: Il y a de la compète.
1: Et t'as l'espèce de gros méchant qui arrive, celui qui a l'air d'avoir le respect de tout le parking. Et du coup, il fait cette espèce de versus où il finit par le battre au décibel, en fait, à sa sono. Et c'est à l'américaine, en fait. Après, il gagne. Grosse innovation. Et voilà. Et moi, quand je découvre le clip, je suis fasciné par le truc, en fait. Parce que moi, j'ai l'image un peu de l'époque, parce que j'y connaissais rien du tuning, du truc un peu has-been, tu vois.
2: Bien sûr, bien sûr.
1: Et en fait, quand tu suis ce clip, t'as qu'une envie, c'est d'aller zoner avec Bart. Ouais, d'aller zoner avec Bart toute sa journée dans sa Honda, écouter du son avec lui.
3: Fallait te vendre Darty.
2: Moi, ce que je trouve mortel et tout, c'est que tu vois, autant la musique est très pointue, tu vois, ça reste quand même DJ Mehdi, ouais, remixé par Thomas Bangalter et tout. Et pour le clip, ils décident de faire un truc qui n'a rien à voir, entre guillemets, tu vois, pour casser ce truc-là. Mais finalement, la musique et le clip, mais ils vont tellement bien ensemble. Ça en est devenu, peut-être même presque dès le début, iconique, tu vois.
1: Ouais, genre,
2: moi, je connais grave des gens qui ne sont pas spécialement branchés musique plus que ça, mais ils connaissent ce clip à mort et ils le kiffent de ouf, tu vois.
4: C'était aussi un pont avec la... J'adore parler de pont. De la house et le rap.
1: Ouais,
4: c'est vraiment ultra house.
2: Ouais, c'est du Mehdi, ça.
4: Ça a vachement justement parlé au
1: gars du hip-hop,
4: tu vois,
1: de...
4: c'était déjà pas le cas. Après, il y a de banger aussi derrière.
1: Ouais,
4: c'est là où... Ça y joue aussi, enfin voilà, il y a plein de facteurs.
0: Ouais, et puis c'est là où ils sont fort courtragemés, tu vois, c'est qu'ils arrivent toujours à prendre des choses que tu pourrais... Comment dire ?
2: Penser insignifiant.
0: Ouais, voilà, ou que c'est des cultures que tu retrouverais un peu ringarde, que tu serais là et les rendre cool, en fait, tu vois. Et genre, grâce à ça, enfin, un truc que tu dirais, ouais, c'est vraiment pas intéressant. Et comme tu disais, personne n'a envie d'aller à un rasso avant de pas avant
2: ouais,
0: de
2: voilà,
0: ça, tu vois.
2: Ça, genre, et là, tu même dis, putain, peut-être merde, encore aujourd'hui, tu te dis, défonce, vas-y, en fait, en vrai, c'est un peu nul, mais en fait, non. Non, ils l'ont rendu cool, je pense.
3: Il y a plein de gens qui regardaient Striptease un peu pour se moquer des gens qui passaient dedans.
2: Ouais, ouais,
3: et eux, ils ont fait un peu l'opposé.
1: Ouais, c'est ça.
2: Pour
1: casser la ref à Striptease, c'est clairement. Enfin, même quand la vidéo elle ressort des fois de Striptease, les gens ils s'en moquent, tu vois. C'est vraiment un truc.
2: Non, grand respect.
1: Et ouais, et voilà. Donc, ouais, comme on disait, pour moi, ce clip il mixe un son club avec une histoire au final grave humaine, en fait. Et Gavras il arrive à immortaliser la scène tuning et honnêtement avec dignité. Donc, franchement, c'est fort.
2: Magnifique.
4: Super, merci Jules. Et on va repartir sur un autre sujet qui va être les covers. On te laisse.
2: L'esthétisme avec les covers.
0: Bon, du coup, fallait que je parle un peu de rap français quand même, parce que sinon j'allais faire que du US. Alors, moi j'ai choisi une cover, mais en vrai, c'est pas spécialement la cover qui va. C'est tout ce qui va avec, c'est tout l'esthétisme qui va avec. Donc, c'est La Mafia qu'un free, Cerise sur le ghetto. Donc, la cover, c'est le logo de La Mafia qu'un free, concrètement, qui pour moi est le logo le plus mythique du rap français. Ouais, franchement,
4: j'ai cherché d'où qui a fait la cover, mais j'ai pas trouvé
0: la cover. J'ai pas vu. Ouais. Après, moi j'ai,
4: je sais pas qui l'a fait, quoi.
0: Non, bah c'est pas Fifou déjà.
3: Ouais, c'est ce que j'allais croire, c'est ça.
2: Il y a un monde, c'est bah, c'est parce que c'est pas une photo, c'est pour ça.
0: C'est ça, et encore, tu parles, il est
2: bah, si, c'est un peu une photo. Mais oui, c'est vrai qu'on n'a pas la source. Ça doit se trouver, je pense.
3: Avec les magnifiques flammes en bas.
4: J'ai pas pu creuser, mais.
0: Non, j'avais regardé le mec qui a fait, le graffeur qui a fait le logo, du coup, qui est un Nikwan, qui est un mec du 9-4, qui gravite autour de La Mafia qu'un free, en fait, depuis le début. Et clairement, pour moi, c'est un logo hyper important. Et je trouve qu'ils ont ramené un esthétisme en France qui n'existait pas vraiment. Enfin, qui existait, mais...
3: À un autre niveau, peut-être.
0: Ouais, à un autre niveau. Et puis... qui était, je trouve, ce truc de la Kaira française. Alors, vraiment, qui dit Kaira aujourd'hui,
4: ça n'est plus un certain public rap, tu vois. Parce que du coup, c'était un rap un peu moins conscient.
0: Ouais.
4: Tu vois, je trouve. Aussi.
0: Ouais, mais il y avait déjà des rappeurs non conscients,
4: bien
0: tu vois.
4: Sûr,
0: et puis, je pense à Arsenic, par exemple, où c'était pas en termes de conscience, mais en termes d'image un peu Kaira, tu vois, où ils s'habillaient en mode. Où ils avaient moins ce truc de copycat des US, tu vois. Sur Vette Lacoste, tout ça. Mais dans les visuels, dans les clips, tu vois, enfin, en fait, on parle de ça, on pense tout ça pour ceux, en fait.
4: Bien sûr.
0: Et pour ceux, pour moi, c'est le clip mythique du rap français. Et en fait, c'est juste. C'est Courtragemé qui va filmer dans un quartier avec Vla du monde, et c'est le Derroi, et enfin en fait
4: ce qui est fou, c'est que même le son il met la pression, je sais pas comment
0: expliquer. Ouais, mais en fait, et puis tu vois, genre t'auras beau, puis après Dieu sait que les talents qu'il y a dans La Mafia qu'un free aussi, tu vois, donc il y a tellement de talents, et que tu vois, on aura beau débattre des heures sur qui est le meilleur couplet de pour ceux, tu vois, chacun aura le sien, déjà, tu vois. Mais l'important au final, c'est l'entièreté de l'œuvre, tu vois. Genre, je trouve que il y a un truc, et puis derrière
2: même la cover, elle est pas Sifol, mais elle est iconique de fou malade du fait que le projet il a été porté à une époque.
3: Juste le fait que le projet existe.
2: C'est ça, déjà. Et c'est ça qui a rendu la cover complètement mythique. Tu vois, genre, tu la vois sur un CD, tu la vois sur un vinyle, tu vois truc.
0: Non, mais tout le monde connaît
2: ça. Par le logo et tout, c'est ça qui est fou.
3: À cette époque, ils sont déjà tous. Il y a beaucoup de disques d'art, je crois, dedans. Je crois 113, ils avaient déjà tout pété. Ruff, il l'a pété.
0: Ruff aussi, il l'a déjà.
3: Kerry James, qui n'est pas vraiment dedans, mais ouais.
0: Non, il y en a beaucoup. Après, il y en a qui sont.
3: Il y en a aussi qui n'ont pas eu cette carrière, mais.
0: Clairement pas. Mais ouais, il y a quand même une bonne partie qui sont
3: incroyable d'avoir cet album, quoi.
4: Et puis sur des styles différents aussi, tu vois, à côté dans le projet.

0: Jordan, l'Air Max.
1: Non, mais clairement, c'est ça.
0: Le Molos, tu vois, genre, c'est cliché.
1: Non, ça sent la France, ouais, tu vois, ça. La vraie France, tu vois, et
0: non, pour les Parisiennes, tu vois.
1: Vraiment, ouais, clairement.
2: C'est une leur identité à eux.
1: Ouais, clairement. Ouais. Bah, quand tu parles de ça, parce qu'en plus, ouais, la première fois que je vois ce clip, c'est sur. J'avais un pote qui l'avait sur son D500 à l'époque. Et je le regarde en cours sur un D500, en mec de province, tu vois, genre. Et je colle, genre, je vois pour ceux, je suis là, mais c'est quoi ce délire, wesh? On est où là, tu vois, genre. Et je le regarde en boucle sur mon
3: kebab,
1: D500.
3: Le prix du kebab, ouais, dans le clip qui est. C'est 3,50€, non?
1: Clairement. C'est OGB le kebabier.
3: OGB qui coupe le kebab.
1: Clairement, il nous met bien avec les prix. On n'est plus là, malheureusement. Mais ouais, non, vraiment, je trouve que. Ouais, franchement, il ramène quelque chose qui sera.
3: Le rap français, vraiment.
1: Ouais, vraiment, le vrai rap français, tu vois, genre à tous les niveaux, en fait, ouais, tu vois. Pas que dans le rap et dans.
4: Mais surtout l'esthétisme, une fois, ouais, la musique, la compagnie.
1: On va représenter la banlieue française.
4: On parle de ça, tu vois, c'est ce truc-là où est-ce que, genre, même David a des Jay-Z par la suite qui tombent sur le clip.
1: Ouais,
4: parce que là, on parlait de la cover, on a dérivé sur le clip un peu, tu vois. Ouais. Mais, enfin, le clip non, qui est clairement sur ce projet. En plus, quand je dis le clip, je pense que c'est le clip du rap français, on va pas se mentir.
1: Non, mais c'est sûr.
4: Jay-Z tombe dessus, il pète son crâne. Vas-y, c'est bon. Fin de l'histoire, tu sais.
1: Non, mais c'est sûr, c'est encore Courtrage, mais derrière.
4: Ouais,
1: tu
4: c'est
1: vois,
4: vrai que c'est incroyable.
1: C'est l'époque où ils sont. Ouais. Franchement, ouais, ils sont omniscients sur.
0: Mais sans le savoir. C'est-à-dire sans que. Tout le monde ne savait pas que c'était eux.
1: Ouais. Voilà. Ouais.
4: Bah ouais, gros classique de rap français, gros classique de cover. Et toi, Jules? Tu veux nous parler de quel
2: pareil, gros
4: quel
2: classique,
4: cover t'as fait kiffer?
2: Gros classique, moi aussi. Ça suit bien La Mafia Kinfri, puisque je vais parler de 113, l'album Prince de la Ville. Que dire sur cet album, à part qu'il y a tellement de choses à dire. On le connaît tous, hein. Album sorti en 99. Donc une cover qui est vraiment folle. C'est une pochette faite par Alexander Wiz. Je connaissais pas le type, je suis allé voir hier un peu me renseigner sur qui c'était. Et en fait, la cover, elle représente une mosaïque de plein de petites photographies assemblées qui vous voit apparaître visuellement 113 et le titre Les Princes de la Ville. La mosaïque en elle-même, c'est un véritable hommage à toute la ville de Vitry, vue par le 113 et particulièrement de leur cité Camille Groult. J'ai pu lire notamment pour l'anecdote que dans les images, tu as une mosaïque beige, claire, classique. Et en fait, Rimka, il reconnaît la mosaïque et il dit au photographe Alexander Wiz que c'est marrant qu'il ait mis ça parce que c'est toute son enfance. En fait, tu pourrais la reconnaître au milieu de plein d'autres mosaïques. Et en vrai, c'est ce qui fait la force de cette pochette, je trouve. Parce qu'en fait, il n'y a pas de pose d'artiste dessus. T'as pas de visage de 113. T'as juste des lieux qui marquent leur ville que seuls eux ou leur entourage pourraient reconnaître. Et c'est ce qu'on disait un peu hier. Ils ramènent vraiment leur identité, en fait. Et après, par exemple, si je prends moi côté perso, nous, dans 695, ça nous influence vachement. Parce que le premier suite qu'on sort, en fait, c'est un 5 brisé où dedans, t'as plusieurs cassures. Et dans chaque cassure, t'as des lieux dessinés du 5e arrondissement qui nous représentent. Où nous, notre entourage pourrait reconnaître parmi mille. Et honnêtement, ça nous inspire de ouf. Et encore une fois, c'est ce qui fait la force de cette pochette pour moi. Il y a une esthétique qui est marquée au 113 à la ville de Vitry et à Camille Groult, et uniquement avec des images. Il n'y a que qui peuvent les comprendre, ou leur entourage. Et en vrai, même quand tu écoutes le projet, tu ressens vraiment la vibe de.
4: Ouais, ça pue ce truc-là.
2: Ouais, ça pue, et même ça pue leur quartier.
4: Ce que je trouve fou et tout, c'est que tu vois, autant c'est une mosaïque et tout, bon après c'est fait pour ça, mais c'est que tu vois le 113, mais de ouf, tu vois.
2: Ouais,
4: y a pas de
2: ouais,
4: truc, alors que tu sais, ça pourrait un peu passer à trave, ouais, ou être un peu fondu dans le truc. Ouais. Mais tu le vois en énorme. Et c'est trop bien, parce qu'une fois de plus, comme tu disais, genre, c'est vraiment identité, mais je pense qu'il n'y a pas plus identité, limite, comme cover,
2: de fou,
4: en vrai.
2: De fou, et comme on disait, sans voir les artistes, tu vois, ouais, sans voilà, voir qui que ce soit, ni AP, ni Mokyobé, ni
4: à la mort aussi. Ouais. Après, c'était une autre époque et tout,
2: ouais,
4: tu vois.
2: Ouais,
4: mais,
2: ouais, ouais, ouais.
0: Puis même maintenant, c'est marquant. Tu vois, je ne sais pas si c'est dû à ça. Tu vois, je ne pense pas que tout a un lien, mais tu vois, les collages qui est un peu partout.
4: Bien sûr,
0: parce que je pensais à Suprême, tu vois. Genre,
3: si je dis pas de bêtises, il y a un groupe de rap US qui avait fait la même cover.
2: Ouais, avant, j'ai vu hier. Ouais, j'ai vu hier.
3: Est-ce que je suis en train de chercher tout à l'heure, mais
4: avant eux ou après eux?
2: C'est putain, j'ai plus de nom. Non, j'ai plus de nom. Da30, j'ai vu aussi.
3: Mais oui, ils ont repris l'idée, un groupe de rap américain.
0: Après, écoute.
3: Mais ça leur connaît tellement bien que c'est pas choquant.
4: Celle-ci est plus iconique.
0: Après, c'est réadapté, tu vois.
3: Et l'album est meilleur, sûrement.
2: Ouais, plus grosse carrière, en tout cas.
4: Ça, c'est, ça existe, c'est pas sur

0: quelle plateforme est toi ce projet?
1: Non, ce projet toujours pas. Rimka, j'ai l'impression que chaque année il dit ça arrive, voilà. Tout ça.
0: C'est jamais le vinyle, il se vend à je sais pas combien parce que c'est super rare. C'est que d'époque il n'y a pas eu de repress, du coup, vu qu'ils ont eu des petits problèmes de label, des conneries et tout. Mais ça, quand ça va ressortir, et je pense que c'est via aussi la force de la cover. Mais ça va être un carton de fou malade. Genre, tout le monde va se les arracher.
2: Une tournée de 113, moi, je saute dessus. Hein. Ouais, il faut qu'ils reviennent ensemble.
1: Ouais, j'avoue, ça serait chaud, vraiment. Le rêve. Et en vrai, ce qu'on disait sur le retour aussi, là, avec le reportage qu'il y a eu sur DJ Mehdi, je sais pas combien de temps ça fait maintenant.
0: Ouais, peut-être un an.
1: Sur Arte, ils en parlaient beaucoup, justement. Ils reparlaient de cet album, où il produit beaucoup DJ Mehdi dedans. Et ça remet un buzz dessus, encore une fois, pour le peu de personnes qui n'auraient pas pu le découvrir.
0: Pour les plus jeunes qui ne connaissent pas,
1: tu vois,
0: genre accorder de l'importance et prêter une oreille à ce gros, gros classique de rap français.
1: Exactement.
0: Il y a beaucoup de hits sur ce projet, on va pas se
1: mentir. Énormément de hits. Énormément de hits. Puis ils ont une identité folle, hein, à l'époque où ils ramènent la voiture.
3: Ouais,
0: 504 et tout.
1: Ouais, 504 break chargé. Victoire de la musique. Enfin, ouais, vraiment.
0: Parce que là, on parle d'oral et tout. Les gens, ils captent peut-être pas, mais c'est là-dessus que t'as ton tour du bled.
1: Ouais, exactement.
0: Notamment, t'as Jackpot 2000. Ouais. Si je raconte pas de bêtises, c'est déjà beaucoup.
1: T'as deux versions de Jackpot 2000. Il y en a une plus ancienne sur des albums.
0: Tonton d'Asile aussi, si je raconte pas des conneries. Ouais,
2: Tonton d'Afrique, Tonton du bled, il y a les trois.
0: Ouais, il y a les trois. Ouais.
1: Et après, moi, pour en revenir au 113, moi, clairement, 113, c'est mon groupe iconique de rap français. C'est des mecs qui m'ont marqué sur tout le temps, hein, parce que encore maintenant je les écoute de fou. J'écoute moins ce qu'ils font en solo, mais pour moi c'est des passe-passe. Ils font des ping-pong en fait quand ils rappent, qui sont exceptionnels à se répondre. C'est technique de fou, c'est bien écrit, c'est chacun leur identité. C'est vraiment moi c'est marquant de ouf.
0: Parfait, parfait, mais trop bien. Vrai, vrai classique de rap français. Et pour la dernière partie du sujet, hein, qui est l'esthétisme dans le rap hip-hop, musique plus globale, on va parler d'icônes de style. Là, on arrive du coup sur les styles vestimentaires d'artistes que vous avez appréciés, du moins un chacun. Parce que ça reste quand même important, t'as la musique, les clips, les covers et tout. Mais c'est pas mal un truc de rappeur d'arriver avec un style marqué, novateur ou pas. Mais c'est important dans cette culture-là, on le sait bien.
3: Ouais, novateur, ou on ne sait pas que c'est novateur encore, tu vois.
0: Ouais, c'est ça, exactement.
1: On aurait pu avoir les mêmes d'ailleurs, mais il fallait choisir.
3: Ouais, clairement. Non, on fait assez vite le tour.
0: On dirait vraiment deux frères.
3: Mais on s'est battu pour ne pas choisir les mêmes projets.
0: Ouais, bien sûr, bien sûr. Ouais, parce que vous avez quand même pas mal de trucs en
3: ligne. Bien sûr, on a plus ou moins
1: les mêmes. Dans les listes qu'on a fait au départ.
0: Bien sûr.
3: Du coup, moi, je vais parler du deep set, en vrai. C'est assez facile. Donc, comme je disais... le début de ma culture rap, elle se fait à travers New York. Et donc, au début, à travers le New York un peu plus crasseux et mainstream, donc Jay-Z, Nas, Mobb Deep. Et du coup, quand je vois arriver le deep set, tout en couleur, en rose, en violet, je colle en vrai.
0: New York.
3: Clairement, ce mood pimp. Mix pimp et style US, enfin tu vois, style rap US, de la hip-hop US, Kyra de l'époque, tu vois.
2: Harlem.
3: Genre, c'est Harlem. Et pour moi, c'est ce que j'allais dire, c'est que c'est un peu les premiers à dire, à revendiquer ce truc de je viens de Harlem, donc le style fait partie de mon identité.
2: C'est important pour eux.
3: C'est ça, fait partie de mon identité.
4: Je trouve que c'est la génération juste avant, plutôt 80. Tu vois,
2: c'est les sapeurs de New York.
4: En gros, c'est tous les mecs en France qui s'habillaient comme des Américains et qui étaient influencés par New York. Ils s'habillaient. C'était eux, leur influence. C'est dans le style, c'était pas calqué, mais je trouve que c'était.
2: Quand je vois la génération. Qui vient de là-bas.
3: Rocky, clairement, c'est un enfant de tout ça. Après, c'est un enfant d'Arlem.
0: Et c'est quoi qui t'a marqué par le style
3: Pour moi, c'est les couleurs déjà. Après, bon, on était matrixé par le XXXXL, tu vois. Eux, c'était encore pire, tu vois. Mais genre, je pense souvent au clip de Jewels Deep Set, tu vois, où il.
4: C'est du rose,
3: il y a tellement de style iconique. Cameron en mode fourrure rose, tu vois, bigot rose, tu vois, et qu'il dit qu'il met du rose, et qu'une fois que la rue commence à mettre du rose, lui dit vas-y, c'est bon, je mets plus de rose, moi, tout le monde en met, j'en mets plus, tu vois.
2: Ça, c'est Barham, ça.
3: tu vois, tu sais, des trucs genre on est précurseurs, tu vois, on est les précurseurs d'un style.
0: Ouais, ça veut garder la
3: tu vois, mais même les, ils ont des trucs dans Oh Boy, tu vois, genre ils ont un truc avec
2: le parfum, non,
3: les drapeaux US, tu vois, les trucs, aussi, tu vois, ces couleurs bleu, rouge, blanc.
0: Ça, t'as beaucoup, hein, Joe Satana à fond et tout, je le vois tellement dans des outfits full drapeau américain,
3: t'sais. Hardcore, tu vois, et le, même le logo diplomate, tu vois, genre le logo, ouais. L'aigle, tu vois, il est vénère, il est tout coloré. Et après,
0: ça, c'est bien un truc qui reprennent de l'Amérique. Tu vois ce que je veux dire?
1: Ils ont un truc militaire, clairement, militaire américain.
3: Un truc militaria. Tu vois, ils sont dans le vintage. Tu vois, je suis retombé sur une interview de Jim Jones des années 2000 où il parle du vintage, tu vois, alors que aucun rappeur des années 2000 n'est dans le vintage. Genre,
0: bien
3: tu
0: sûr,
3: vois,
0: au contraire, ils veulent acheter du neuf.
3: C'est
0: clairement
3: pas,
0: neuf.
3: Tu vois.
2: Une paire par jour.
3: Et tu vois, parce qu'on parle beaucoup de Cameron sur ces très références-là, tu vois. Mais Jim Jones. Tu vois, c'était
0: les ceintures,
3: Cromarts.
2: Il s'habille comme les mecs qui s'habillent il y a même 20 ans, comme les mecs maintenant, quoi.
3: Ouais, c'est ça. C'est Cromarts, pantalon en cuir et tout.
4: Et
3: tu vois,
4: plus,
3: ces délires-là.
4: Il y a des gens qui sont pas forcément dans le rap sans s'en rendre compte.
3: C'est mais bien sûr.
4: C'est ça que je trouve fou.
3: Bah, lui est déjà influencé par un truc bien un sûr. Peu biker, un peu,
4: ouais,
3: tu vois, un peu différent, tu vois.
4: Les kids, tu vois, ils sont influencés par ça, mais sans le savoir.
3: Mais ce que je trouve ouf, c'est que autant nous, on était influencés par ce truc de Cameron et tout. Un peu après, tu vois, mais genre sûr, fin des années 2000, tu vois. La fin, on est en 2026. Et les mecs sont influencés par le Jim Jones des années 2000, tu vois.
0: Toi, tous les Playboy Cartier, je les vois trop en Jim Jones de ouf, tu vois. Genre, tu sais, le baggy shit bien bas. Faut que le calbar il soit genre
3: rouge quadrillé, blanc, tu vois, de ouf.
0: Que le t-shirt soit pas trop large, alors que t'as, tu sais, genre...
3: Non, c'est vachement serré, tu vois.
0: Le t-shirt, il est serré, mais t'as un heavy rex dessus, gelard, tu sais, genre...
3: Non, il était différent de ce que faisait Cameron et Jewels, tu vois.
2: Lil Wayne, à une période, c'est bien comme...
3: Ouais, de ouf, de ouf. Bah, Wayne, il a grave pris, enfin, tu vois, tu le sens dans le clip avec J.R. Whiter, là.
2: Ouais.
3: Tu vois, c'est ça où tu
2: c'est
3: sens que...
2: C'est un membre de Deep Set,
3: ouais, c'est ça. Clairement, donc ouais. Ça pourrait clairement être un mec de Deep Set et de New York, tu vois, tu serais pas choqué, tu vois. Genre, il y a vraiment... tu sens que ça l'a... Enfin, tu vois, ça l'a touché, tu vois, et qu'il a été influencé.
2: Beaucoup, il y avait un album
3: truc,
2: commun...
3: qui était censé être avec eux deux,
2: qui ouais. Sortir, ouais.
3: Qui est malheureusement jamais arrivé, mais... Et ça aurait été quelque chose.
2: Fini,
3: ouais, je pense qu'ils auraient fini le game.
0: Ouais. Mais ouais, c'était les mecs les mieux sapés d'Harlem à ce moment-là.
3: Ouais,
0: peut-être c'était... ceux que nous on voyait.
3: Ouais, c'est ça aussi.
0: Mais c'est vrai qu'il y a une grosse.
3: Il y en avait sûrement à Harlem qui savent, tu vois. Je pense qu'eux aussi avaient leurs influences, tu vois.
0: Totalement.
3: Et qui étaient vraiment, comme il disait tout à l'heure, Tony, tu vois, un mix de pimp, tu vois, de style de pimp et d'influence de Kyra US.
0: Chose que tu voyais pas spécialement, en plus, à New York, même dans le Queens, c'est tout, c'était plus des gars en mode
3: militaire,
0: des parcs à foncer,
2: tu sais, c'est Orlando.
3: Mais la couleur, c'était pas, tu vois,
0: ouais, bien sûr,
3: c'était pas de couleur. Tu vois, ils avaient pas ce truc, tu vois, même le Purple City Bird Gang qui était autour d'eux, tu vois.
2: Ils ont sorti le violet en plus.
3: Le violet, tu vois, les trucs, des trucs forts, tu vois, où tu dirais que tu les vois, tu vois.
2: J'avais vu un shooting, tu sais, un photographe qui prenait les jeunes dans le quartier de New York.
3: Ouais.
2: Dans les années 2000, et tu vois, c'était tous des copies de Deep Set.
3: Ouais,
0: ils sont en légende.
2: Que ce soit le bandana, le.
3: Ouais, clairement, le bandana, tu vois, qui était une référence à tout ça.
2: Posé sur la tête comme une couronne.
3: C'est comme, tu vois, genre. Non, je sais que j'ai essayé de faire ça aussi.
2: Ah, moi aussi, je l'ai fait aussi.
3: Clairement.
0: Et toi, Jules, c'est qui l'icône de style un peu que tu veux nous parler avec tout cet esthétisme?
1: Mon icône de style, je vais parler de Pharrell Williams, gros icône de style, même encore maintenant.
0: Il a traversé les époques. Hein.
1: Ouais, il a traversé les époques. Déjà, musicalement, dans les années 2000, et avec Chad Hugo, ils font The Neptunes, qui produisent à peu près tout à l'époque. Honnêtement, pas que du rap. Il y a du R&B, du pop, du rock, de l'électro. C'est ce qui les rend, à l'époque, pour moi, super intéressant.
0: Plus leur style, surtout.
1: Ouais,
0: leur style.
1: Style
0: va de pair avec ce que tu racontes.
1: C'est
0: finalement.
1: Ça, exactement. Exactement.
4: Il est toujours... habillé de la sorte.
2: Ah, inspiré,
3: en BBC ou en ice cream.
4: Avec le t-shirt Deep Set aussi.
2: Aussi.
1: Après, ils font aussi Nerd, avec en plus Shy Lailey. Il y a son côté rock qui ressort aussi. Donc encore un aspect super intéressant sur le personnage. Et pour moi, tout ce qui touche Pharrell, c'est de l'or. Même si je suis moins ce qu'il fait maintenant, il y a ce côté aussi un peu à la Kanye, en fait, où tout ce qui touche, c'est de l'or, même s'il est moins... Kanye, il a vraiment le côté hip-hop, enfin, même en son, il fait quand même un truc vraiment hip-hop de base. Pharrell, très vite, il fait autre chose. C'est ce qui le rend super intéressant. Et après, si on se met sur les sapes, à l'époque, il ramène une esthétique dans les années 2000. qui est grave influencé par la vibe skate, hip-hop, rap des années 90.
0: Qui se fait pas trop trop à ce moment-là.
1: Ouais, c'est ça, ça se fait pas à la main. En fait, il porte des baggy avec des hauts plus slim.
4: Après, c'est surtout le Japon, je
1: pense. Il ramène, ouais, c'est ça, il ramène, comme on disait pour le deep set, il ramène des hoodies couleur pastel, des polos couleur pastel. Et ouais, il y a un côté très vibe du Japon aussi, comme tu dis. Totalement. Et comme on disait, donc, ouais, il avait les casquettes trucker aussi, ouais, qui n'étaient pas trop à l'époque, avec les Nuera et tout ça.
0: Celle qui est sortie avec Kenny Irving à l'époque, c'était j'en ai des frissons, frère. Là, je te jure, c'est tout mon collège, ça.
1: Ouais. Et du coup, comme on disait, en 2003, ils fondent avec Nigo, du coup, celui qui a fondé Bape, BBC Ice Cream. Et cette marque, moi, elle m'a marqué... comme jamais, hein. Je voulais tout. Je voulais les shorts, les baguettes avec le chien,
4: le
1: les tis avec les glaces, les sweats, le logo Cosmonaut, je le trouve fou. Ouais. Et comme on disait, ouais, sur les boutiques aussi, il y avait une esthétique dans les boutiques. Enfin, il y avait un merch, il était fou. T'avais les pères qui étaient dans des racks comme pour servir des glaces.
0: Ouais, c'est ça.
1: Et en vrai, tu rentrais, il y avait un toit étoilé.
4: Tu rentrais la musique.
1: Tu rappelles le Cosmonaut, la musique, elle était folle. Normalement, c'est vraiment.
4: Il y avait une
1: esthétique de ouf. Lui, il arrive. Il y a une année où il arrive dans.
0: Même dans les clips et tout.
1: Ouais, dans les clips et tout ça. Il y a une année où il arrive, je sais pas si c'est MTV Awards ou un truc comme ça, avec son énorme chaîne Nerds là, qui tourne. Enfin, vraiment, il a une esthétique vraiment folle et bien colorée, comme on disait.
0: Bah, moi, je pense que c'est peut-être le meilleur rappeur, le rappeur le mieux habillé.
3: De l'histoire ?
1: De l'histoire.
0: Ouais, je pense.
1: En fait, moi, je suis plus trop ce qu'il fait maintenant.
0: Ouais, même moi, tu vois.
1: Parce que pareil, en fait, là où il marque, ce qui est fou, c'est
0: alors que. Toi, on parlait de Kanye là-dessus, c'est important Kanye, j'adore, tu vois, mais peut-être que Pharrell en vrai.
3: Ah ouais.
1: Parce que nous, il nous marque à l'époque sur les saps, il nous marque.
0: C'est pas un rappeur, mais t'es un fou, quoi.
1: C'est un artiste, c'est un artiste en général, en fait. Moi, je suis, c'est un artiste. C'est un.
3: Ouais. Le seul album de rap qu'il fait, c'est quand même. C'est pas son meilleur projet.
0: Ouais, ouais, c'est sûr. C'est...
3: Non, il est génial, cet album. D'accord là-dessus.
2: Il est génial, cet album.
0: Comment il s'appelle?
3: Non, pour moi, Kanye, il est quand même plus.
0: Incroyable. Et même dans l'esthétisme et tout, par rapport à Pharrell et tout, t'as le truc visuel et tout. Mais même, il se met, lui, sur des covers, en mode, tu sais, avec les petits personnages qu'il faisait à l'époque, en mode Nigo, les t-shirts, Non, c'était un traumatisme coloré et tout.
1: Et genre, même nous, il y a cette époque qui nous marque, nous, parce que c'est l'époque qui va avec, mais il n'y a encore pas si... Enfin, bon, ça remonte, hein. Mais 2014, il y a l'histoire, et lui, ça le fait buzzer de fou, où il arrive avec son chapeau gigantesque.
0: Ah oui, c'est vrai,
1: et qu'en fait, c'est une ref à... C'est un,
3: vois,
1: une archive
3: vois,
1: de Vivienne... C'est une archive Vivienne Westwood, en fait.
0: Il s'habille comme ça, truc et tout.
1: Je lisais ça, c'est que c'est une archive Vivienne Westwood. Et en fait, c'est une ref à un clip, un son ricain des années 90, si je dis pas de bêtises. Et en fait, vraiment, il marque de ouf avec ça. Et après, par la suite, il devient directeur artistique de Louis Vuitton.
0: Ouais.
1: C'est pas rien non plus.
0: C'est fou quand même. Ouais, par rapport au gars qui arrive en mode je kiffe la sap, j'arrive en mode stylé, tu vois, parce que c'est un mec de ça de ouf, tu vois.
1: Et, quel
0: et
1: martien,
0: que par la force des choses, des
1: qui
0: années
1: pas,
0: après, des années après, même des décennies après, genre le gars, il devient... directeur.
2: Il avait fait une paire de lunettes. Il avait fait une paire de lunettes dans les années 2000.
1: Ouais, ouais, il venait avec des
2: Nigo.
1: Folles.
0: Ok.
2: Les millionnaires, Louis Vuitton millionnaire, c'était Fall qui les avait dessinés.
0: Ok, pour Louis Vuitton.
2: Ouais.
0: Ah ouais.
1: Ouais, il avait déjà une collab aussi. Ouais, j'avais vu ça aussi. Il avait déjà une collab.
2: Et après, il y a eu les horribles superstars, toutes les couleurs. Hein.
0: C'était pas les meilleurs. La poubelle dès le début.
3: Kanye, il est quand même plus.
4: Moi, je trouve pour comparer.
0: Je retire ce que j'ai dit sur.
4: Bah, si tu prends pas en patida, je trouve que si tu veux comparer, genre Kanye, tu vois, c'est genre plus pour, on va dire. Les gens qui aiment vraiment la mode du côté pointu. Et genre, tout ce qu'il fait, Kanye, c'était viscéral. C'est vrai, il pouvait tuer pour des Yeezy. Et pour moi, Pharrell, c'est genre, ça influence le monde entier. C'est genre,
1: c'est ça.
4: N'importe quelle personne.
1: C'est plus accessible.
4: Voilà. Ouais. Daronne à la campagne et tout machin. Et elle veut les stands de Pharrell. Et je trouve que c'est une icône de mode.
2: Ouais, mais il y a eu
4: mondiale.
2: Ça, mais. Pas tout le monde voulait du Billy à Boys Club, tu vois.
4: Non, ça je suis d'accord.
1: Ouais, mais c'est en fait, c'est, il passe les générations.
3: Parce que c'est pas la même époque aussi.
1: C'est pas la même époque.
4: Voilà.
1: Et maintenant, en vrai, c'est une icône. C'est même plus
2: c'est
1: une icône pop.
2: C'est quelqu'un d'autre.
1: C'est une icône pop dans l'idée, tu vois.
3: Ouais, c'est ça.
1: C'est le truc avec Daft Punk.
4: Il est plus pointu.
1: Tu fais le son des mignons, des films des mignons. Enfin, tu vois, c'est une icône. Une icône pop.
4: Happy.
1: Ouais, voilà.
2: C'est dur. C'est dur. Quelqu'un d'autre après Happy. C'est plus la même personne.
0: C'est le remplacer.
1: C'est le martien. C'est.
0: Et non, mais vas-y, voilà. On finira là-dessus pour parler du sujet du jour, qui est l'esthétisme dans le rap hip-hop. On a parlé plein de choses, plein de trucs différents. C'était grave intéressant. Merci à vous, les gars.
1: Merci à vous.
0: Merci à vous. Merci à vous. Et ouais. Merci à vous une fois de plus, les gars. Désolé. Pour finir le podcast et tout, si vous voulez, on peut se faire un petit tour de table et tout. Est-ce qu'on peut donner des suggestions du moment, un petit truc qu'on a kiffé, hein? Ça peut être très large et tout. Ça peut être de la musique, des films, des marques de chips, si vous voulez. Il n'y a pas de limite.
4: Let's go.
0: Faites-vous kiffer.
4: Warren, tu commences ou...
3: Je commence. Allez. Allez, j'en ai deux rapides. Vu qu'on parlait d'esthétique, je vais parler de Belly, qui est un film qui a été fait par Hype Williams, qui est un gros clipper de ces années-là, des années 2000. Donc, il y a Nas et DMX dedans.
0: C'est quelle année déjà, Belly?
3: Ouais, 2000... Non, on n'est pas loin de...
2: 99, non?
3: Ah ouais.
2: Je crois que c'est 99.
3: Ouais,
2: c'est vraiment début, ouais, début 2000.
3: Ou... Tu vois, j'aurais dit 2000, tu vois, ou 2001. Mais OK, vas-y. Et du coup, ouais, l'esthétique, tu vois, en termes de style et de sap, moi, c'est un truc qui m'a matrixé. En termes de photos, le film, il est bleu, il est trop.
2: Rouge, il est bleu.
3: C'est les bleus, il est toutes les couleurs, si vous voulez. Ouais. Chaque scène, c'est une.
0: Booba qui reprend pour Bulbi.
3: Une vraie photo. Ouais. Non, vraiment, il y a trop de refs que plan, vous verrez dans plein de choses.
2: Chaque plan du film est magnifique.
0: Ouais, c'est vraiment.
1: La photographie du film, elle est folle.
3: En termes de stylisme, tu vois, en termes de taf, moi, c'est des trucs que je reprends vachement sur mes moodboards au taf, tu vois, genre le style de, tu vois, autant quand ils sont habillés classe, tu vois, genre en costume et tout, que en mode un peu plus streetwear, très cuir, très... Non, vraiment, alors après, c'est en termes de jeu d'acteur, de film, on a fait mieux. Mais en vrai, tu prends une claque visuelle pendant une heure et demie.
0: Y a pire,
3: on a fait mieux, on a fait pire.
2: Ça va, ouais.
3: Mais pendant une heure et demie, tu prends une claque visuelle. Franchement, je recommande fortement. Et après, deuxième petit reco, c'est une plateforme qui va malheureusement fermer bientôt, qui s'appelle Nina Protocol. Et en fait, c'est vachement intéressant pour diguer. Non, c'est vachement cool. Il y a plein de projets qui sont
2: musique.
3: Dessus. Qui sont... Ouais, musique. Ouais,
4: et puis surtout les fonds, enfin tout ce qui est acheté dessus, ça va quasiment...
3: Ça va à tout à l'artiste.
4: Je crois que ça va tout, même tout de A à Z. Ouais. À l'artiste, je ne dis pas de bêtises, ou peut-être un infime pourcentage.
3: Donc si vous voulez encore un peu gratter et donner un peu d'argent aux artistes, vous pouvez aller sur ça. C'est Nina Protocol. Et voilà, c'est super intéressant. Il y a vraiment des projets qui ne sont pas sur les autres plateformes, du coup. Et du coup, un petit projet de Christian Music, si vous voulez écouter ça. Vraiment très intéressant à aller écouter là-dessus.
0: Let's go.
4: Et toi, Jules, merci à toi. Tes suggestions.
1: Moi, j'ai deux recos aussi assez rapides, encore sur de la musique. En ce moment, j'écoute beaucoup la scène anglaise, comme beaucoup de monde. Il y a une espèce de revival, un peu comme il y avait il y a 10 ans. Sur la drill, mais pas que, sur la grosse scène anglaise qui est revenue de nulle part un peu. Et du coup, je voulais recommander un mec qui s'appelle Zuko versus The World, qui est un proche de Fake Mink, qui est un peu plus dans l'ombre. C'est super intéressant ce qu'il fait parce qu'il y a plein de musicalités différentes. Il a plusieurs projets, plein de sons à fouiner, un peu à la Fake Mink aussi. Donc super intéressant. Et après, le deuxième artiste que j'ai en reco, c'est Amil Raja. Pareil, anglais, super intéressant, qui est producteur, DJ. Il a une vibe, comme on disait sur l'esthétique, pour moi, que ce soit dans ses clips ou dans les sons qu'il fait, un peu à l'époque 2012-2014, et je trouve ça super cool. Moi, ça me rappelle, ça me ramène à mon adolescence encore, donc franchement, vraiment super cool. Et il y a toute cette scène, du coup, qui est un peu un revival de cette période, et du coup, je kiffe tout ça. Voilà.
0: Magnifique.
4: Et toi, Yanis?
2: Alors moi, je vais vous parler d'un rappeur que j'ai trouvé sur Instagram, je le connaissais pas du tout.
0: Que de la musique?
2: Ouais. Un mec qui s'appelle Zay Fay Unit, donc c'est un peu compliqué à orthographier. C'est un mec qui rappe comme Maze, Fabulous, okay. Tous ces rappeurs des années 2000.
0: Ah ouais?
2: Et sur les mêmes types de prod en plus, donc c'est un peu du rap Y2K mais bien fait.
0: Putain, c'est pas mal ça, en plus c'est que les beaux jours là.
2: C'est ça, exactement, ouais.
0: Incroyable. Moi, je vais vous parler d'une chaîne YouTube qui s'appelle Mota TV.
4: J'aime trop les chaînes YouTube.
0: Putain, j'aime trop YouTube. J'ai acheté une télé. YouTube, j'ai pas la télé, j'ai que YouTube, frère.
4: Putain, Mota TV, anecdote. Jordan m'a parlé de ça. Je connaissais pas.
0: Bah ouais, c'est
4: j'ai
0: une.
4: J'ai pété un cap dessus.
2: Un leak. Est-ce que tu sais qui c'est du coup?
0: C'est Mota TV, c'est une chaîne YouTube où est-ce que dessus il y a que des sons jamais sortis de tout l'univers, toute l'équipe. Genre, j'ai pas envie de dropper les trucs, mais Dom Dada, je pense que ça doit être sûrement eux derrière. Très franchement, c'est sûr, c'est eux. Mais bref, dessus, c'est des sons qui sont uniquement sur YouTube et pas sur Spotify et toutes les autres plateformes, par exemple. Et il y a des feats genre entre Alpha One, TH, Stavo, Kekra, Roger, Untrill, et j'en passe. Et je pense qu'à mon avis, ça doit être des chutes de sessions studio ou tout simplement des sons qui n'ont pas été gardés pour des projets qui ne le seront sûrement jamais, étant donné qu'ils sont leaks entre très grands guillemets là-dessus. Mais c'est grave intéressant parce que du coup, c'est peut-être toutes les semaines, ça sort des sons comme ça de... Et tu pètes ton crâne, tu te dis, attends, ça c'est genre des chutes qui tombent sur YouTube, mais genre les trucs, même le fait qu'il y a des feats qui ont même jamais eu lieu, mais qu'ils les drop comme ça, moi je trouve ça cool, d'autant plus que derrière, au-delà de la musique, ils drop, c'est pas des clips avec, mais c'est des graphiques à fond, tu vois, ouais, des genres de montage comme ça, tu vois, pas les artistes, c'est plus des trucs de typo un peu crade, truc et tout, mais genre les mecs qui se tuent, et très honnêtement je pense que c'est Don Dada qui sort ça pour un peu avoir un autre prisme ou un truc à que des projets. Autant ils ont sorti les... D'accord. Ça fait longtemps qu'ils n'ont pas sorti de projet. Enfin, je dis ça, il y a les Untrill et tout. Mais je veux dire, en tant que, par exemple, Alpha One ou des mecs qui sont sur le truc. Soirées, un truc comme ça, mais ouais, non, pas... peut-être que c'est le...
3: La concurrence.
0: Ouais, peut-être que même c'est le truc qui fait que... pas ils annoncent quelque chose, mais ils en profitent pour avoir, une fois de plus, un autre prisme pour envoyer leur musique et voilà, quoi. Mais très intéressant, allez jeter un coup d'œil, parce qu'il y a vraiment pas mal de trucs à voir. Et en plus, ils en drop encore pas mal aujourd'hui.
4: Ouais, moi j'aime beaucoup, hein. Franchement, ça m'a mis une...
0: Ouais, bah, ça fait plaisir.
4: Ouais, ça fait trop plaisir. Voilà,
0: sachant que des sons d'Alpha One et tout, on a plus tant que ça actuellement, quoi. Pour ne citer que lui.
4: Moi, du coup, bah, je vais rester sur le thème esthétisme. Ça va être une marque de chaussures qui s'appelle Martin Salière, qui est une marque française de chaussures créée par un designer qui s'appelle justement Martin Salière, qui a bossé pour pas mal de marques, notamment pendant très longtemps Feeling Pieces, marque hollandaise, qui a bossé aussi pour Sunay, enfin. Il a designé pour pas mal de marques et c'est vraiment... j'aime beaucoup, c'est une sorte de bowling, mais un peu running. C'est vraiment cool et même si ça coûte un peu un petit billet, comme pas mal de chaussures, on va dire, de designer.
0: Dis le prix.
4: 290. Voilà. Mais non, après, voilà, ça reste un label indépendant où il n'y a pas d'investissement derrière et voilà, enfin, c'est vraiment cool, allez, un coup d'œil, c'est Martin Salière. Voilà.
0: Allez, vas-y. Merci à tous, merci aux invités du jour.
3: Merci à vous,
1: merci à vous pour l'invitation. Grosse force à vous.
0: Merci beaucoup, merci.

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0: Salut tout le monde, ici toute l'équipe de Bœuf et Brocoli. On se retrouve pour ce nouvel épisode pour lequel on va parler, échanger sur notre ou nos projets préférés de cette année. Donc parfait pour la clôturer. Et si on peut l'intituler comme ça, on va l'appeler un récap de 2025, tout simplement. Et donc ça fait référence aussi à l'épisode qu'on a enregistré l'année dernière sur la même période à peu près. Donc on l'avait appelé le zapping de 2024. Donc cet épisode sortira en janvier. Aujourd'hui, on est en décembre quand on l'enregistre.
1: Le 9.
0: Le 9 précisément.
2: Qui laisse la place encore à quelques projets de sortir limite.
0: Exactement. Exactement. Bah, oui, il y en aura encore chaque vendredi et la semaine au fur et à mesure. Donc on va laisser chacun se présenter un à un comme d'habitude.
3: Ouais, c'est Ange.
1: Moi c'est Yanis.
2: Eloy, comme d'habitude.
0: Et Tony, ici même. Donc, dès à présent, on a aussi un nouvel invité, mais qui ne parlera pas, c'est Rami,
3: qui s'occupe du son.
1: Il a le droit.
0: Donc, je vais laisser la parole à qui va commencer. On va commencer par Ange.
3: Je vais commencer par le projet de Jeune Mortier, éponyme. C'est un projet que j'ai grave vendu cette année. Je vous ai fait grave chier avec ce projet.
0: C'est vrai.
3: Et c'est Jeune un Mortier, projet que tu kiffes ou tu détestes. Et je vais commencer par présenter Jeune Mortier de son vrai nom, Moussa Sow. C'est un rappeur, producteur et originaire de Champigny-sur-Marne. 9-4, et il a complètement explosé en 2025 avec son projet éponyme, sorti le 20 juin 2025, et c'est un projet de 14 titres, je sais pas si c'est une mixtape ou un album.
1: Ça a plus de sens de toute façon.
3: Ouais, pour moi c'est... je clique, j'écoute, mais ouais, c'est un 14 titres, pas de featuring, et genre, c'est une fois la lettre, une lettre d'amour, un adieu au personnage... de Jeune Mortier qu'on a connu dans ses débuts sur SoundCloud. Et c'est le gamin qu'on a connu sur SoundCloud, c'est le gamin un peu arrogant, drôle, trash, qui rappait sur les prods drill.
2: Ça fait longtemps qu'il rappe, Jeune Mortier ?
3: Depuis 2023.
2: Ok, ouais.
3: Moi, je l'ai connu en 2023 sur SoundCloud grâce à un mec qui faisait des vidéos pour des rappeurs lyonnais. Et je l'ai connu comme ça, mais c'était plus, pour moi, c'était un. Jeune rappeur parisien.
2: Wow, qui,
3: exactement. Ouais.
0: De toute façon, il est jeune, donc.
3: Exactement.
0: Il aurait comme pu son... commencer il y a 10 ans non plus.
3: Ouais.
2: Ouais, c'est vrai.
3: Et les thèmes de son projet, c'est l'argent, la gloire, la solitude qui va avec les trahisons, la famille. Et surtout, le truc que je kiffe avec ce mec-là, c'est qu'il est né en Côte d'Ivoire en 2002 et il met en avant l'Afrique. Comme la plupart des mecs, comme. Pax Slim,
2: ouais,
3: Jim Legacy, c'est des...
0: Ça sent sa musique aussi,
3: ouais.
0: Je trouve.
3: Mais même la dégaine aussi.
0: C'est un peu dansant quand même.
3: Coupé, décalé, ouais. Mais avec un mélange un peu hip-hop. Et le truc que je kiffe, bah, c'est ça, genre, il met en avant l'Afrique.
2: Il est bien branché en plus avec les artistes,
3: les artistes
2: qui défendent bien l'Afrique, les rappeurs français. Enfin, ils sont pas français parce qu'ils sont nés au bled et tout, mais qui font leur rap en France et tout, tu vois.
3: Et
2: ils sont arrivés jeunes et tout.
3: Et surtout, il a fait... la com pour la marque Air Afrique, il faisait partie des invités. Et il a grave mis en avant son pays, Côte d'Ivoire et tout. Et même sa dégaine, comment il s'habille, je kiffe de ouf. Il me fait penser à Pax, le mec de Suisse, qui est d'origine nigériane. Et Pax, Jim Legacy aussi. Et c'est un projet que j'ai grave kiffé, mais je sais que on a grave parlé de ce projet-là, et je sais que soit tu kiffes, soit tu kiffes pas.
2: Tu penses à un monde où il n'y a pas de juste milieu. C'est soit tu kiffes,
3: exactement,
2: soit tu kiffes pas.
3: Parce
2: il y a beaucoup de haters de Jeune Mortier.
3: Non, c'est juste les gens qui captent pas son délire, tu vois.
2: Okay.
3: Et
2: avant-gardiste, c'est toujours.
3: Non, c'est même pas ça. C'est le délire un peu quinfri, tu vois. Soit tu te
2: okay.
3: Tu kiffes la musique africaine.
2: Ouais, bien sûr.
3: Soit tu kiffes pas. Et ce
2: projet-là, sa pochette, je trouve qu'elle fait sens avec ce que tu dis.
3: Exactement.
2: Parce que tu sais, il a mis une Renoir, perruque rose de son
3: rose.
2: Très assumée, africaine
0: et
2: tout.
0: Okay.
2: Et
0: vous
2: parlez, mais tu vois, la pochette est mortelle, en vrai.
3: Ouais, ça me fait penser, tu vois, quand tu vois dans les salons coiffeurs quinfri, les photos affichées, c'est un peu ça.
0: Mm-hmm.
3: Et c'est un projet que j'ai grave kiffé. Et je vous conseille, si vous n'avez pas encore écouté ce projet-là, foncez, écoutez. Il est passé à Lyon, mais on n'a pas eu l'occasion de le voir. mais j'aurais kiffé, mais j'espère qu'il va repasser sur lui en 2026. Et
2: pas de featuring en plus sur le projet.
3: Non, pas de featuring.
2: Il est arrivé.
1: Le meilleur morceau pour toi ?
3: C'est Solo Dolo. Okay, je me suis pas renseigné sur les producteurs parce que je sais qu'il y a un mec qui s'appelle Raidi, c'est son pote, son frère limite, et c'est lui qui a fait 90% des prods sur le projet.
2: Ok, méchant.
3: Et par exemple, je sais que Eloy, t'as pas trop kiffé le projet.
2: Non, c'est pas que j'ai pas trop kiffé.
3: Ton avis, non, on est entre potes.
2: Ça m'envoie des bassos.
3: Non, on est entre potes,
2: vrai, la
3: on
2: tête,
3: discute.
2: J'ai écouté, mais c'est juste, j'étais pas, je comprends la hype et tout, et le fait que ce mec tourne à fond, ça tue. Mais c'est juste que c'est moins ce qui me parle, au point, à l'heure aussi où il y a 10 000 projets qui sortent et tout. C'est peut-être pas celui que j'ai retenu, parce que, non pas que c'est celui-là que j'aimais le moins, mais... happé par d'autres trucs et tout, tu vois.
3: Ouais.
2: Mais moi, je suis curieux. 2026, je vais me le prendre dans la gueule. Je vais être en retard comme d'habitude. Ah putain, non, mais jeune Morty, c'est bien, en fait.
3: C'est même pas une question de retard ou pas. C'est juste... pour moi, genre, je
2: mais
3: le considère
2: vois,
3: comme... Mais
2: tu vois, j'adore.
3: Ouais, c'est pour moi, genre, jeune Morty, je le considère comme... comme un kid pour le moment.
2: Ah, bien sûr.
3: Alors que ça fait des années qu'il est là. Mais ce qu'il a proposé avec Éponyme, ça
2: ouais,
3: m'a...
2: Bon. En plus, premier projet,
3: vrai projet okay. Solo. Ouais. Okay. Et vraiment, genre, c'est du lourd.
2: Faut suivre le jeune Morty.
1: Il aurait pu l'appeler son projet éponyme. Genre,
2: ouais, il aurait pu l'appeler jeune Morty, tu vois.
3: Ouais,
2: c'est vrai.
3: Ouais,
2: j'ai pensé pareil aussi, tu vois. Comme Playboy Cartier à l'époque, tu vois. Non, mais après, c'est marrant, tu vois. On en parle, c'est que.
3: Ouais. Non, mais c'est un truc du moment aussi, tu vois. C'est des mecs inspirés par.
2: La typo, elle est mortelle, un peu italique, comme ça et tout.
3: C'est tendance, comme on dit.
2: C'est.
4: Le graphe, il y a un graphe, je crois, sur le...
2: Non, il y a une typo un peu très italique,
3: très fin.
2: Tu vois, genre...
3: Ouais.
4: Ok.
3: Ouais.
4: Non, si, bah, là, il y a un graphe sur le sous-titre de la...
2: Ah oui, ouais.
3: Mais c'est... Voilà. Je trouve ça, ça minimaliste en même.
4: Au collège, où on graffait sur nos sacs, ISPAC.
3: Ouais.
4: Tu vois,
3: ouais.
4: Ça fait penser à ça.
3: Exactement. Voilà. Et je vais passer la parole au Big Yanis. Il va nous parler de son projet.
1: Ouais. Moi, du coup, je vais vous parler d'un projet aussi qui rend un peu hommage aux années début des années 2000.
3: Mm-hmm.
1: Enfin, plutôt fin des années 2000, début 2010. Du coup, c'est l'album de Metro Boomin. Donc plutôt
2: mixtape même.
1: Ouais, c'est mixtape, c'est vrai, t'as raison.
3: Ça
2: parce que tu parlais tout à l'heure de ça veut plus rien dire, mais c'est archi
1: une
2: mixtape.
1: Bah là, c'est clairement une mixtape parce qu'il y a un DJ qui ambiance les morceaux, il y a des pull-ups dans les trucs, des bruits de flingue au milieu des morceaux, il y a pas de c'est vraiment comme une mixtape qu'on pouvait télécharger sur Datpiff, Live Mixtape.
3: Mais même la cover me fait penser à une vraie mixtape, tu vois.
1: Ouais. Et bon bah du coup, c'est un projet de Metro Boomin que tout le monde connaît Bah, je pense que c'est un des producteurs de trap les plus connus
3: depuis
1: fin 2010 maintenant. Aussi pareil de la, du coup c'était il est connu pour des morceaux comme Mask Off, Tunnel Vision de Kodak Black, je pense que c'est ses plus gros morceaux, mais il a aussi travaillé avec Gucci Mane, avec beaucoup avec Future en vrai, il a fait beaucoup de projets avec Future.
2: Ouais, le run de Metro Boomin de 2010 c'est
1: ouais, tu vois, 2018 et tout aussi
2: ouais, c'est ça.
1: Alors du coup, en fait, ce projet il rend hommage à la musique de Atlanta des années 2000, fin des années 2000, début 2010.
3: Quelle époque ?
1: Une époque qui est un peu oubliée en fait. C'était l'époque où la trap c'était plus festif.
3: Ouais.
1: Il y avait Travis Porter, il y avait
3: Waka Flocka
1: à cette époque-là. Il y avait Young Dro. C'est vraiment une époque futuristique, comme le nom de l'album, qui, je sais pas si je l'ai dit, futuristique Soma. Alors le projet c'est une mixtape. Il y a DJ Spin qui ambiance tous les morceaux, qui faisait la même chose à l'époque. C'est de la trap, mais c'est pas de la trap comme ce que les jeunes peuvent... Bah, c'est pas du tout ce que tu vas entendre sur, par exemple, Jeune Morty.
3: Non,
1: c'est plus festif, c'est plus dansant. Il y a de l'autotune limite un peu abusée dessus. C'est...
2: Parce que la genèse de la trap, c'est plus celle-ci que l'autre, entre guillemets.
1: Bah, en fait, ça a évolué petit à petit. Et en plus, c'est un peu Metro Boomin qui a fait de cette époque-là.
3: La transition.
1: Il y a eu le moment où Gucci Mane, Young Jeezy aussi, qui a beaucoup fait rendu le truc un peu plus sombre.
3: Thierry
1: plus street.
3: Aussi.
1: Ouais, Thierry aussi, ouais.
2: C'est limite de la trap de... celle de Metro à l'hommage, la trappe de journée, tu vois ce que je veux dire, en mode la danse et tout, un peu de la block party,
3: pas comme ce genre de club, tu vois. Ouais. Mais même t'as raison ce que tu viens de dire, parce que le clip je sais plus c'est quel son, c'est un clip dans, exactement c'est un clip dans la rue la journée, tu vois, que les gens ils sont en train de faire la fête,
2: comme cette trappe sonne et tout,
3: c'est ça.
2: Soleillé et tout, tu vois.
1: Quand j'étais plus jeune, moi, Atlanta, je le voyais comme ça.
2: Ouais, fort.
1: Tous les mecs qui faisaient la fête. Je voyais pas comme maintenant où tu vois les gangs.
2: Ouais, bien sûr. Bah, même les Outcasts à l'époque et tout.
1: Tu sais, les gens, ils faisaient
2: la ride un peu, clairement.
1: Il y avait un film de Thiel, avec Thiel qui s'appelle ATL, qui parlait de ça aussi à l'époque. Et ça représente bien l'époque où c'est un film sur Thiel, avec Thiel. Il fait du roller, ça sur des compétitions de roller.
2: Ok, jamais vu.
3: C'est la culture là-bas.
1: Mais c'est vraiment la culture de là-bas, ouais. Je veux aussi vous parler des feats du coup sur cet album. Il y en a beaucoup, donc je ne vais pas tous vous les dire, mais il y a Gucci Mane donc, qui a commencé à percer à cette époque-là.
3: Le daron.
1: Il y a Waka Flocka, d'ailleurs, les deux sont en beef, mais sont sur deux morceaux à part, qui aussi datent de cette époque-là. T.I., qui est aussi un ancien. 2 Chainz, qui a eu fait un renouveau, mais qui rappait à cette époque-là. Bien, ouais. Et pour moi, ceux qui m'ont fait grave plaisir de revoir, c'était donc Young Dro, qui était un ami de T.I.,
3: ouais.
1: Qui n'a jamais eu une grosse carrière, mais qui a influencé beaucoup de rappeurs. Même dans son style et tout, le mec était toujours un rap Lorraine et tout, il a eu des gros tubes. Il y a aussi donc, le groupe qui, pour moi, c'était un peu les Migos avant Migos.
3: C'était qui ?
1: C'était Travis Porter, du coup.
3: C'est vrai.
1: Qui avait des gros tubes, mais aussi qui n'a pas eu une carrière incroyable. C'est un peu disparu au moment. Ben...
2: Après, c'est des légendes ou des mecs qui ont tout pété dans leur état, non ?
1: En ça, c'est des légendes là-bas, mais ça s'est un peu estompé, en fait.
2: Okay, ouais.
3: Mais même, comme tu disais, c'était l'époque 2010-2012.
1: Ouais, c'est ça.
3: C'était l'époque... début des rappeurs internet, même si ça existait ça, déjà ouais, depuis un petit moment. Du coup, il y a eu beaucoup d'artistes qui n'ont pas pu gérer leur carrière sur internet.
1: Ils n'avaient pas de
3: thunes sur d'être
2: pif.
3: Mais les plateformes ne payaient pas comme il faut.
1: Ça ne payait pas du tout.
3: Ça ne payait pas à l'époque. Il n'y avait
1: pas de thunes sur les plateformes. Il fallait vendre tes CD ou faire
2: des choses. Sinon, t'achetais digital.
3: Ouais. Et l'autre truc qui marchait à l'époque, c'était quand tu pétais, il fallait faire une tournée aux États-Unis et l'Europe. Et si tu arrivais pas.
1: Ils tournaient beaucoup en plus.
3: Ouais.
1: Il y a aussi des nouveaux, il y a Quavo qui s'est beaucoup inspiré de cette époque-là.
2: T'es un nouveau, on a quel âge pour dire que Quavo c'est un nouveau?
3: On a bientôt.
1: C'est un ancien, mais c'est un des rappeurs qui est encore
2: un
1: peu
2: le plus moderne de la
1: mixtape. Il y a Lil Baby du coup, qui est un rappeur d'Atlanta qui a percé il y a pas très longtemps. Après, moi, pourquoi j'ai aimé ce projet, c'est parce que j'écoutais déjà beaucoup de
4: musique d'Atlanta.
1: Ouais, j'écoutais grave du rap d'Atlanta à cette époque-là. À l'époque où les gens, ils écoutaient, Lil Wayne. Non, même pas encore, ça va, mais ils écoutaient Laugh Wayne. Ils écoutaient, moi, j'étais à fond dans ces genres de trucs. J'écoutais beaucoup le rap d'Atlanta. Et ça m'a fait plaisir de réécouter ça. On disait que le projet est sorti à cette époque-là.
3: Surtout genre en 2025, il n'a pas annoncé, il a juste sorti le projet.
1: Et j'ai vu les retours sur Twitter, il y avait tellement de gens qui ont détesté.
3: C'était surtout les jeunes, en fait. Exactement, ouais.
4: Comme au lycée.
1: Ça sonne exactement comme ça, les prods et tout.
2: Ouais, c'est parce qu'il voulait de la trap de Metro Boomin classique, celle qu'il a vendue depuis toujours. Cette, je peux limite... pas leur en vouloir, mais c'est sûr que c'est chiant de l'entendre.
1: Renseignez-vous.
2: Écoutez ce qui s'est passé un peu avant.
4: Je suis pas sûr qu'il va rester ancré, par exemple, comme projet.
1: Non, c'est un projet.
4: Je pense que c'est plus comme ça, un clin d'œil.
3: C'est plus un projet pour les OG,
1: entre parenthèses, un projet, et après, il va repartir sur autre chose pour, je pense, recommencer à évoluer.
2: Après, c'est lourd, il s'est écouté, il l'a fait, tu vois.
1: Ça fait plaisir. Et en plus, après, il y a Jermaine Dupri qui a sorti un projet dans le même style. Il y a qui d'autre ? Il y a eu d'autres projets, en fait, là, c'est un peu. Un délire où tu voyais les mecs qui se sont fait...
2: Mais tu vois, là on parle de 2025 et je pense à un truc. Est-ce que vu que le rap, de manière générale, internationale et tout, il est en train de s'essouffler, entre guillemets, c'est peut-être pas pour ça que les artistes, les rappeurs, les producteurs, ce que tu veux, ils retournent en arrière ou ils profitent de ce creux pour faire des trucs à l'ancienne. Je te parle de ça, cette année on a eu un album de clips.
3: Ouais,
2: c'est un truc
3: exactement.
2: De ouf. Il y a Nas qui a sorti un projet, je sais pas.
1: Il a un run avec son label, il a sorti beaucoup de
2: projets.
1: Ouais,
2: tu vois, ils ont sorti des trucs. Il y a beaucoup d'anciens qui sortent des trucs cette année, ou des trucs un peu héritage, entre guillemets. Peut-être parce que justement, il se passe pas grand-chose en ce moment entre très grands guillemets, tu vois.
3: Ouais, mais c'est pour ça aussi, par exemple, on a des projets communs, par exemple, Alchemist avec les anciens 2 Chainz. Tu vois, et là, il est en train de préparer un projet avec Erykah Badu.
1: Ouais, ils en parlent depuis un moment, mais
3: exactement.
2: Ils ont fait un single déjà.
3: Ouais, ils ont déjà sorti un son. Du coup, genre, c'est des sons qui sonnent vraiment OG. Et pour moi, ça me fait plaisir.
1: Ça nous fait plaisir. Est-ce qu'il y aura quelque chose de nouveau l'année prochaine? Je pense que.
3: Si.
1: On en parlera.
3: Pour moi, il y a déjà. On va parler de ça à la fin, mais on va donner nos avis.
1: Donc, du coup, moi, ce projet, je l'ai kiffé de ouf. Par rapport au côté nostalgique, parce qu'il y a des bonnes prestations aussi. Young Dro, il fait plaisir de ouf. Le petit défaut, c'est qu'ils sont grave en forme. On disait qu'ils rappaient comme en 2009. Mais par contre, pour un petit défaut, il y a 24 morceaux, c'est un peu trop long.
3: C'est très très long.
1: C'est un peu trop long. C'est ça fait plaisir, comme à l'époque.
2: C'est l'héritage jusqu'au bout.
1: C'est ça.
3: Ouais, ouais, là, ils
1: limite,
3: ont poussé le truc
1: trop long.
3: Très long.
4: C'est indigeste.
3: Ouais.
2: Ouais, mais héritage jusqu'au bout.
1: Bah, limite, tu me dis, est-ce que tu te rappelles du 21e morceau?
3: Bah, non.
1: Les premiers, ils m'ont mis une patate, mais je suis pas allé peut-être jusqu'au bout.
3: On est formaté à écouter des
2: à l'époque, c'est comme ça, de ouf. Hein, surtout sur cette era-là, de mixtape.
1: Mais c'est une double mixtape en plus, là, ouais.
2: Ouais, bah voilà. On va pas aller en voulant.
1: Et du coup, ben, je laisse ma place du coup à Tony pour me parler, pour nous parler de son projet.
4: Allons-y. Alors moi, j'ai mis Blasé, donc avec Blabla, vous vous en doutiez. Hein.
3: Bien sûr.
4: Donc parce que c'est tout simplement celui que j'ai le plus écouté. J'ai pris son disque et en plus on l'a rencontré. Enfin, une belle personne qu'on a invité en septembre 2024, mais pour un DJ set, parce qu'il n'avait pas encore ce projet-là qui a été sorti. Donc voilà, vraiment un projet qui est hyper varié. C'est... Enfin, pour moi, après, ça, la musique, ça regarde que nous-mêmes. Mmh. Mais c'est vraiment un 10 sur 10, un sans faute, c'est rempli plein de références. Donc ça va dans tous les sens. Il y a beaucoup d'univers proposés.
3: Les sonorités aussi.
4: Ouais, c'est très différent. Il y a un son qui a... Bon, le son préféré, je dirais que c'est Mirror, qui pour moi est une référence à Dire Straits. Donc je pense. Après, je suis pas sûr. Mais ce morceau me touche beaucoup.
2: Très musical.
4: Ouais, c'est très musical. Et puis après, je pense que je pourrais décrire chaque morceau. Mais
3: tu vas mettre une heure.
4: On va mettre une heure.
1: C'est un podcast solo.
4: Voilà. Il y a I Need It avec Colaboy, paix à son âme. Il y a Jacques avec Jules. Et en plus, ça fait un. Enfin, il a réussi à faire un son avec Jules qui sonne down tempo, trip hop.
1: Il y a un clip de fou aussi.
4: Ouais, ouais. Enfin,
2: il y a un clip. Peluche là.
1: Il me semble. Ouais.
2: Mais ça, c'est un autre son, c'est avec Vali. Okay. Voilà, il a deux feats avec Jules.
4: Voilà.
2: Il a un
4: et
2: solo.
4: Du coup, j'allais revenir. Et le son avec Vali, quoi. Il arrive à faire rapper Vali sur un son comme ça.
3: Ouais.
4: Et ça sonne bien, quoi.
3: Vrai, ouais.
2: Super clip, une fois de plus.
4: Voilà.
2: Des sortes de peluches.
4: Et encore une fois, ouais, c'est vraiment un no-skip. Il n'y a rien à acheter. C'est un album, tu le lances, tu le finis. Et c'est comme un film, quoi.
1: Et là, pour le coup, c'est pas un album de rap.
4: Non, c'est...
1: Il y a beaucoup de rap, mais ouais.
2: Il n'y a pas tant de rap. Il y a deux, trois sons, ouais. Pas plus, tu vois.
1: Parce que tout le monde le connaît par rapport à ses prods pour des rappeurs.
3: Jules.
4: Voilà, ou alors de son...
1: Son après groupe.
4: Ouais, voilà, c'est dans un duo qui s'appelle Haute, avec, je vais mal prononcer son prénom, je pense, mais Amajidson, je crois que c'est
1: ça.
4: Et donc là, il y avait déjà les prémices de ça.
2: Il a ramené son projet, d'ailleurs.
4: Ouais. Oui, ouais, je ne sais plus comment s'appelle le son.
2: Faces.
4: Faces, voilà. Et après, il y a aussi une version deluxe qui est bla, bla, bla, bla. Donc, bla, claque, 4 fois.
2: C'est super comme idée, ça.
4: Et voilà.
2: La tête de WAM.
4: Avec la cover noire, enfin, le fond noir et pas le fond vert, comme la première. Et il y a des remixes excellents comme It's Fix So Good avec DJ Earl. Donc, gros acteur de la scène, Juke, Footwork de Chicago. Donc sur des labels comme Tech Life, Movel Tracks ou encore Bambounou que je vais pas présenter. Et voilà, et je voulais aussi partager des projets qui m'ont...
2: Il a fait une reprise de Je ne t'aime plus aussi. Je sais plus c'est qui le chanteur, tu sais.
1: Manu Chao,
2: putain, interview. Il a fait une reprise, enfin même pas une reprise, une cover.
4: Okay.
3: Sur le projet.
2: Et si je peux rebondir sur un truc...
4: Sur l'original ou sur le Deluxe?
2: Sur le Deluxe.
4: Oui, voilà, parce que le Deluxe, je l'ai pas très... Enfin, je l'ai pas beaucoup écouté.
2: Oh. Un truc mortel qu'il a fait pour la release party de son projet.
3: Ah, oui.
2: En gros, il a fait à Paname, ils ont loué...
4: À Yaku, là?
2: Dans un...
4: Dans
2: un garage, tu vois, ils ont loué, ils ont ramené une voiture, une espèce de minivan, je sais pas quoi, tuning à mort, système son dans le coffre,
3: les
2: en mode tuning
3: aussi.
2: De zinzin lumière.
4: J'ai vu passer ça.
2: Et je crois que c'était... Tu t'inscrivais gratuitement, tu vois. Parking, ouais. Boum, le mec il ouvre le coffre, système son, il met son release party, c'est tout.
3: Garage.
2: Mais enfin, c'est tout, c'est incroyable, tu vois. Et j'ai vu des photos, j'ai des potes qui étaient, ils m'ont dit c'était une patate.
3: En plus,
2: alors que tu sais, le son, enfin, ça, les sonorités de son projet là, c'est pas du boum boum, je sais pas quoi.
3: Non, mais
2: c'est...
3: ça représente le personnage, tu vois.
2: Ouais,
3: genre, c'est le mec un peu street qui taffe avec des rappeurs.
2: C'est ça,
3: et
2: c'est ça.
3: Genre, qui faut aussi la musique.
2: Bête d'idées, bête d'image, ouais. Bête de gars, bête de.
3: Bah, trop fort, trop fort.
4: Je pense qu'on a fini de parler de ce projet que je recommande encore une fois vivement. Et je vais laisser la parole à Eloy.
2: Pour ma part, je vais vous parler d'un projet qui est sorti en octobre dernier, qui s'appelle Mauvais Movie, de Aketo et Monarch. Aketo, rappeur emblématique du groupe Sniper, originaire du 93. Sniper, pour la faire très courte, ceux qui ne connaissent pas, groupe légendaire slash emblématique des années 2000, 2000, ouais, 2000. Ouais, bien 2000.
1: 2003.
2: 2003.
1: À peu près. Non, mais ils ont commencé un peu avant. Mais
2: ouais, ouais, bien sûr. Pour graver dans la roche, tout ouais. ça, tout ça. Hein, bref, classique de rap français et tout. Même si je sais qu'il se détache, il veut pas mal se détacher de ça. Aketo, du moins. Bref. Et en gros, Aketo en solo, membre de ce groupe-là, Sniper, classique, légendaire et tout. Depuis, il fait son petit trou en sortant pas mal de projets depuis quelques années, dont celui que je vais vous parler, qui s'appelle Mauvais Movie. Mauvais Movie, c'est une petite mixtape de 12 titres qui est un rend hommage au son du rap South des États-Unis.
1: Comme Métro.
2: Après, un peu plus large que Métro, parce que Métro, c'est très Atlanta. Là, on est sur du Memphis. Atlanta, Memphis, Houston, etc., etc. Avec, parce que lui, c'est un gros kiffeur de cette musique-là et de la culture de manière générale. De manière générale, mais pas mal de ce coin-là. Et il a réussi à bien synthétiser ça avec les instrus du projet qui sont entièrement produits par Monarch, une fois de plus. Avec un son très... ça va un peu dans tous les sens. Il y a un son Houston, il y a un son Memphis, un son ATL, etc., etc. Et il a plutôt bien fait ça. J'ai bien kiffé. Il y a des featuring aussi sur le projet. Je vais commencer par les Français, parce qu'il y a des petites surprises quand même. Il y a Bob Marley, rappeur du 9-4, classique, qu'on a déjà invité... qu'on écoute beaucoup. Il y a Sido, c'est une rappeuse de banlieue parisienne aussi, je crois, je ne sais plus exactement. Il y a Taomé aussi, 127M. Et il y a surtout deux gros rappeurs américains qu'il a invités sur le projet. Il y a Twayda Truth, légende de Houston, on ne va pas se mentir.
3: Oh oui.
2: Et surtout, une autre légende, mais du côté de Memphis aussi, Project Pat, du groupe de la 36 Mafia. Ça veut dire qu'il a réussi à avoir deux feats. Ouais. Enfin, il n'y a pas que, là, je mets les Américains en premier, voilà. Mais il a quand même fait deux feats avec ces deux Américains-là.
3: Ouais.
2: Il s'est fait plaisir de ouf, je pense, en le faisant, tu vois. Et les sons, ils sont mortels, ça rend trop bien. J'ai bien kiffé. Le feat avec Bob Marley, aussi, incroyable, avec un sample, limite une cover... d'un son de Master P, on en a déjà parlé dans le podcast il y a quelques épisodes, Bought It. Il rappe dessus, il mange ça. Bob Marley qui est aussi pas mal friand de ses
3: oh oui,
2: exactement. Ouais. Et non, c'est cool parce qu'en plus, au-delà de l'héritage de la musique, les prods qu'ils ont pu faire et tout, ils rajoutent des gros tags, des Trapaholics et tout. Ça sonne vraiment comme une mixtape, un peu ce que, comme le projet de Metro, comme disait Yanis. C'est vraiment un hommage à ce truc-là. Le rap des années 2010, crade. Même avant 2010, pour quelques sons et tout. Mais...
3: Et tu peux nous parler de la cover du projet?
2: Ouais, bien sûr. Bah, je vais en parler à la fin et tout. Parce que,
1: Le bonus.
2: Mais non, c'est cool. Et par rapport au sujet de ce qu'il parle et tout, c'est un projet de rap à mort. Là où parfois ça se perd un peu dans le paysage actuel et tout. Gros projet de rap, qui parle beaucoup de rap aussi, c'est ça qui est cool. Il a tendance à pas mal name drop des rappeurs. Il y a même un son où il utilise des... Tu sais, il fait son son, et dans ses phrases, il utilise des titres de rap français.
3: Tu
2: vois ce que je veux dire? Ça, j'ai bien kiffé. Tu as du Oxmo, des références NTM à l'époque, des trucs un peu plus modernes. À un moment, il a un refrain... Il parle de Luigi avec son label Fufun Palace et Tristesse Business et tout. Il a une top line un peu avec ça. Du coup, il parle beaucoup de rap. Ça rappe à fond. Ça fait plaisir.
3: C'est un projet pour les rappeurs, entre guillemets.
2: Ouais, je pense pas que c'est que ça, mais dans l'idée, tu vois. Je sais qu'il y a eu un beau. Enfin, quand il a annoncé ce projet-là avec le casting notamment, les gens, ils ont pété. Les kiffeurs de ça, ils ont pété leur crâne, moi le premier.
1: Mais c'est les kiffeurs de ça qui kiffent, c'est pas les... Je pense que les fans de Sniper, ils allaient être choqués.
2: Non, bien sûr.
1: Parce même... il y a un son où il dit qu'il était nul, lui, à l'époque de Sniper.
2: Ouais, c'est ça, parce que dans le son, au-delà de parler de rap, il parle pas mal de ride aussi, parce que j'ai l'impression qu'il est encore pas mal là-dedans, de la nostalgie, des trucs comme ça, et une fois de plus, comme disait Yanis, il y a pas mal de moments où il parle de sniper. Pas en critiquant l'époque et tout, pas du tout, tu vois, mais plus dans le délire de... À un moment, il parle, il est comme dans un taxi, tu vois, ouais. Et le chauffeur du taxi, il crame que c'est Aketo de sniper, tu vois. Ouais. Et du coup, il est sous écouteurs, il veut rentrer un peu, rapta truc.
3: Casse pas les couilles.
2: Et il est là en mode, ouais, gros, je veux juste rentrer chez moi. Il préchote la pensée ou la parole du taxi, qui veut dire, ouais, sniper, putain, c'était bien, le rap, est-ce que c'était pas mieux avant?
1: C'était un peu le gars le plus discret du groupe Sniper.
3: Il est toujours discret, ce mec.
1: À fond, ouais,
2: Tunisiano, Blaco. Prenait de la place, tu vois. Mmh. Et même, il se disait, ouais, j'étais le plus nul à l'époque, j'étais nul à chier dans Sniper et tout, tu vois. Et là, j'ai l'impression que ce projet-là, même les projets d'avant, parce qu'il s'était quand même branché avec des plus jeunes et tout, mais bon, ça n'a pas vraiment d'importance, c'est que c'est peut-être le moment de sa carrière où il prend peut-être le plus de plaisir à rapper ou à proposer son truc, du moins se faire plaisir, tu vois.
1: À fond.
2: Et mais ça s'entend, et je kiffe, tu vois.
3: Genre je le suis sur les réseaux et je voyais qu'il était heureux dans sa vie. Je le voyais à Genève, en Suisse.
1: Il tourne beaucoup avec Sniper. Ouais. J'ai vu que là, il était, je sais pas où.
3: Ouais, je pensais la période
2: Ouais, Nouméa, il était même en Thaïlande et tout. C'est parce que tu vois, il critique pas Sniper, pas du tout, mais c'est juste que c'est une époque.
3: Il parle de toi.
2: Il critique. Le truc qui le fait un peu plus chier, j'imagine, c'est genre que les gens lui parlent que de ça et que c'est uniquement Aketo, uniquement le mec de Sniper et pas Aketo, tu vois.
1: Ça a 20 ans maintenant, je crois.
2: Ouais, bah ouais, ça fait quand même un moment. Ouais. Et surtout les délires des régulars qui lui tiennent la beuge en mode ouais, putain, Sniper, c'était de la frappe.
1: Bah, le dernier album, c'était en 2005.
2: Ah bah ouais,
1: putain, 20 ans.
2: T'imagines. Non, mais une fois de plus, le très très gros. Mixtape qui, j'ai l'impression, a été pas boudé du grand public. C'est pas le propos, mais je sais que j'en parle parce qu'il en a parlé. C'est que il trouvait que les médias faisaient pas assez le taf, alors que, surtout les médias rap, alors que en 2025, c'est peut-être un des projets les plus rap. On va
3: après, il y a un gros problème avec les médias rap en ce moment. C'est plus des médias pour les labels.
2: Ouais, en mode.
3: Quand
2: on te paye le truc, t'as ta publication et tout.
3: Ouais. Alors qu'à l'époque, c'était pas ça. C'était plus.
2: Du relais naturel.
3: Et ouais, ça se faisait naturellement. Mais là, si t'as pas signé, je sais pas où, zéro média va. Ouais, personne va parler de
1: les attachés de presse, tout ça.
3: Exactement.
2: C'est dommage parce qu'en plus, il avait fait le single qu'il a fait pour le projet, où il a poussé un peu, c'est le feat avec Taomé qui s'appelle SMS.
3: Ouais.
2: Le son, il est mortel. Ils sont un peu Dirty South et tout.
1: C'est un peu Young Jock, je crois.
2: Ouais, c'est ça. C'est un peu les Lil Jon et tout, genre très club, truc. Ils ont plié ça, c'est mortel. J'ai bien kiffé. Le projet, il a fait du merch aussi, il a sorti en cassette, il est pour justement un peu le
3: pousser
2: côté héritage. C'est pas de la nostalgie comme Métro, mais c'est quand même un son héritage. Il a joué le jeu, il a poussé le délire, il a sorti en cassette et pas en CD ou en vinyle ou quoi. Et en plus, il a fait des t-shirts et tout, et j'ai eu la chance de mon côté de pouvoir participer à ça en faisant un dessin du design du t-shirt, quoi, avec un alter ego de ma part où je dessine un peu, j'en dis pas plus. Mais checker sur son Instagram, checker ça, c'est encore disponible sur son site à l'heure où je parle et peut-être à l'heure où ce sera diffusé sur aketo.fr. Et voilà quoi. Merci à lui pour la confiance, merci à lui pour le projet, soit à toute son équipe et tout. Et ouais.
4: Je dis pas qu'il va faire de la thune hein, pour qu'il parte de ce projet.
2: J'ai reçu tellement d'argent.
1: Sponsorisé.
2: Voilà, on ne le mentionnera pas. Non, non, mais en vrai, sans déconner et tout, moi je sais que c'est un truc qui m'a. Enfin, c'est un son qui me parle, qui m'a toujours parlé. Aketo, c'est un mec également. Et là, le fait que lui, il fasse ça, c'est presque. C'est comme si moi je l'avais fait. C'est une victoire pour tout le monde, tu vois ce que je veux dire? Après, c'est pas un truc de fou malade, mais Aketo. Qui fait un projet sur ces sonorités-là, j'adore. Il a la chance de pouvoir ramener des gros feats, américains ou pas. Il se fait kiffer, les sons ils sont mortels. Il a fait du clip, du merch, des conneries et tout. C'est trop cool, tu vois. Ouais. Moi j'ai bien retenu ça.
3: Sur le projet, il n'y a pas des samples. Il n'a pas eu des problèmes avec.
2: À la sortie, je crois que. Je sais pas exactement ce qui s'est passé, tu vois.
4: C'est vrai qu'il a sauté un.
2: C'est DistroKid et tout.
1: Faut pas snitch les samples. Faut jamais.
2: Ouais. En gros, c'est
3: ça. Sur Spotify avec. Je crois que c'est.
2: Ça galérait un peu sur Apple Music, sur Spotify en même temps.
3: Ah, j'ai cru que c'était plus des samples.
2: C'était un peu la première journée. Après, j'en sais pas. Je sais pas exactement, tu vois. C'est un peu la. Deux, trois premiers jours, mais là tout est disponible sur toutes les plateformes. Et voilà, il est streamé ça, hein. Il s'est tué, ils ont fait ça bien. on parle beaucoup de, je parle beaucoup d'Aketo depuis tout à l'heure et tout, mais Monarch qui a entièrement produit le projet, il s'est gavé parce que genre ça sonne vraiment comme je pense Aketo voulait ou comme Monarch voulait faire ce son du fameux South. Voilà. Allez écouter ça, c'est vraiment chaud.
3: Et merci.
0: Et on se refait un petit tour de table peut-être. Est-ce qu'il y a d'autres projets qui vous ont parlé cette année?
3: Il y a c'est sorti récemment, c'est le projet de Maeve. C'est pas Shadowbox, c'est The Pilot.
0: Ok.
3: Et sur le c'est un rappeur que je kiffe de ouf, que j'ai failli voir à Paris début de l'année 2025, mais j'ai pas pu y aller. Et c'est mon gars Joseph.
0: Ok.
3: Qui a pu assister au concert. Il m'a dit que c'était le meilleur concert de sa vie. Et je suis dégoûté d'avoir raté ça. Et il a sorti un projet qui s'appelle The Pilot. Et sur le projet, il y a Mike. Il faut que j'arrête de parler de Mike. Kenny Mason.
0: Mais d'ailleurs, il y a des meilleurs projets aussi. 2025, ouais. On peut pas parler de tout.
1: Il y a des meilleurs concerts aussi.
3: Exactement, oui, sur Lyon. Et il y a Kenny Mason sur un son qui s'appelle Type Writer. Et le son que je conseille tout le monde d'écouter, c'est Land Grab avec Earl Sweet T-shirt.
0: Ok, ça m'aurait étonné.
3: Ouais, bah je reste sur les mêmes.
1: Les mots clés sont dits, c'est bon.
3: Exactement, là je peux rentrer chez moi.
0: Oui, parce qu'à savoir, je pense que Earl Sweet T-shirt est le rappeur préféré de. Ouais, si je peux me permettre.
3: C'est vrai, c'est vite ce step up, mais cette année il m'a fait plaisir. Alors, et Yanis,
2: c'est un cousin en jeu.
3: Exactement. L'Afrique.
2: BLM.
1: Alors, moi, je vais parler aussi d'un projet que Tony va peut-être dire, donc je vais peut-être te devancer.
0: Ouais, dis-moi.
1: C'est du coup Jonino.
0: Ok, le dernier.
1: Qui a sorti un projet avec le Surf Gang.
3: Ah, Surf Gang.
1: Je vais pas trop détailler dessus, mais c'est.
0: Il t'a touché, tu vois, t'as
1: perdu. J'ai kiffé. C'est
2: un bon 9 titres condensés.
1: Ouais, voilà.
3: Je pourrais donner mon avis après.
0: Ouais, si tu veux.
1: Ouais, bah tu peux maintenant.
0: En plus, il y a une espèce de suite logique pour moi. Hein. Même si c'est une espèce.
3: Je laisse Yanis parler
1: du projet. Moi, j'allais super court sur ce sujet, j'allais en parler d'un autre. Donc, si tu veux me dire un truc sur
3: C'est un projet que j'ai pas.
0: T'as pas accroché.
3: Non, ouais, exactement. C'est comme on disait au début du podcast par rapport au projet de Jeune Morty, c'est soit tu kiffes, soit tu kiffes pas. Ce projet-là, j'ai pas du tout kiffé, alors que j'adore Jonino.
0: Ah ouais, non, mais.
2: Rappeur anglais.
3: Exactement.
1: Rappeur de Londres. Et du coup, j'avais un autre projet aussi, en parlant rapide, c'est un projet un peu footwork, hip-hop. C'est un artiste qui s'appelle Pax, je l'ai trouvé sur Bandcamp, je sais même pas d'où il vient, je sais même pas qui c'est. Je crois que c'est un producteur, c'est pas Pax Slim, c'est Pax.
3: Pax.
1: Le nom du projet m'a fait rire en plus, parce que c'est Get Rich or Die or Try Dying.
2: Incroyable.
1: À l'inverse de 50, qui est Get Rich or Die Trying. C'est beaucoup de samples de R&B accélérés à 160 bons qui bombardent. Et avec des samples de un peu de rap et de R&B, j'ai kiffé de ouf.
3: Ok.
0: Moi, ça va être. C'est long, mais je vais faire court. Il y a Acopia, qui est un groupe de Melbourne, qui est passé au Sonic cette année avec Blush Response. Il y a Baby Osama, rappeuse de New York. J'ai beaucoup, beaucoup pensé son projet. Enjoy the Ride. Ok Lou, je vais pas en parler, voilà, ça sert à rien.
3: Ouais.
0: Mais voilà, elle a choqué tout le monde cette année. Camille Keller.
3: Si on peut revenir sur Ok Lou, elle a été élue dans le magazine The Fader avec Théodora. Exactement, ouais. C'est les deux françaises
0: Lumière cette année. Il y a Camille Keller avec Like of Jilip, qui est basée à Bruxelles. Il y a beaucoup d'influences dans le projet, je vous conseille. Il y a du rap, des sonorités de maintenant, très électronique. Enfin, il y a plein de choses. Le dernier projet de Zulu, Chino Amobi, avec deux productions de Brodinski.
3: Okay.
0: Et tout récemment, comme disait Yanis, le Jonino et le 103.never de chez Warp. Bref, donc deux gros coups de cœur assez récents. J'ai pas tout énuméré, sinon on y passe
3: long.
0: Mais il y a beaucoup de projets Cali cette année.
2: Une belle année finalement. Non, moi je vais rester en mode rap français. Les projets qui m'ont bien fait kiffer cette année, il y a Infinite qui a fait un petit run quand même avec. Il avait fait, sorti quoi ? C'est Monsieur Lefer, ouais. Et Above the Dream. Il est sorti un deux titres aussi entre les deux, je sais plus comment il s'appelle. Mais très très cool parce que l'année passée, il avait sorti un album déjà. Et cette année, il s'est dit vas-y, j'enchaîne. Et franchement, quali de fou, j'ai bien aimé. Il y a son collègue aussi, Veuze, qui a sorti un album très cool qui s'appelle Hotel Plaza. Un peu dans la même veine que Infinite, rappeur du 06, tout ça.
3: C'était son année à Veuze.
2: Ouais, à fond. Ouais, ouais, ça fait plaisir. Aussi, hein. Les deux sont motivés. Il y a Veuze sur le projet d'Infinite, Infinite sur le projet de Veuze, truc et tout. On a eu beaucoup de soleil et aussi. Beaucoup de rappeurs qui font ouais. Du soleil, tu vois ce que je veux dire ?
3: Le Sud.
2: Le Sud à fond. C'est cool. Il y a Untrill aussi ouais. Qui a sorti un projet cette année, qui a vraiment pas longtemps, là, sur la fin de l'année. Très cool. Ça l'a déjà beaucoup écouté. Mention spéciale au dernier son, le Fleuriste, si ouais. Je raconte pas de bêtises. C'est cool. J'en ai encore plein, mais je vais essayer d'être court. Je vais surtout aussi retenir Jonelsi, qui,
4: évidemment.
2: En vrai de vrai, on est en 2025, il a enfin sorti son premier album.
3: Qu'on attendait depuis.
2: On se rend pas compte, mais il a sorti un album. C'était pas gagné d'avance.
1: Il est en concert à la Gaîté Lyrique le 7 février 2026. Ouais.
2: Allez le voir en concert, on a eu la chance de l'inviter déjà, c'était mortel, bête de soirée, merci à tous ceux qui sont venus, c'était cool. Et voilà, je pense que 2025, on a tendance un peu à râler de nos côtés, il se passe pas grand chose, c'est un peu plat, si, ça, truc et tout, mais on se rend bien compte qu'en discutant, il y a quand même eu de belles choses et que c'est jamais mort. S'il y a un style qui s'essouffle un peu, il y en a un autre... ou un sous-genre du style en question qui prend ses marques, qui fait son truc, beaucoup de rappeurs
3: vive le rap.
2: Ou des artistes de manière générale qui font leur truc et c'est cool. Et là on finit sur le propos de 2025 et je pense qu'on va vous donner des artistes à suivre pour 2026. Je pense qu'on peut se la jouer avec un chacun, pas ouais. Plus, histoire de pas non plus trop abusé, disons notre coup de cœur, la personne à suivre. Et pour mon cas, moi, c'est un rappeur de Saint-Martin qui s'appelle T-Bab, très très chaud, les Antilles, tout ça, c'est les Antilles, si je raconte pas de conneries, Saint-Martin. Du rap de crapule des Antilles. Allez streamer ça, j'en dirai pas plus, soyez curieux, mais je pense que cette année, enfin l'année prochaine, pardon, ou du moins cette année, quand l'épisode sortira, ce sera cool. Il y aura plein de choses qui vont sortir.
3: Ouais. Et de ma part, l'artiste à suivre en 2026, c'est une meuf, elle s'appelle Laid By Her. Elle vient d'Australie, mais elle habite à Londres depuis quelques années. Et elle a sorti un son qui s'appelle Remember, Remember. Et je vous conseille de l'écouter. Elle a été co-signed par Skepta, Saint-Rossi. Elle a aussi fait le freestyle Victory Lap récemment, il y a une semaine. Et pour moi, c'est la prochaine qui va péter.
2: Ça va péter.
3: Exactement.
1: Moi, je vais vous parler d'un artiste qui nous a fait chier sur Instagram depuis deux mois, trois mois. C'est Makala qui a fait une fausse disparition.
2: Mais
1: ça y est, ouais, ça y est, c'est bon.
3: Je me suis désabonné pendant un petit moment.
1: Il a fait tout un jeu d'enquête ou de disparition, etc. Une personne qui le recherchait et tout. Mais là, ça y est, c'est bon. Il a sorti un single, il a annoncé un projet, pré-vente, etc. Il y a un concert.

0: c'est assez poussé, c'est vraiment poussé comme musique. Donc je conseille beaucoup. Comment ?
1: C'est quoi comme style de musique ?
0: Bah justement, ça va dans tous les sens. C'est très électronique, mais t'as des trucs très trap rajoutés avec des voix un peu planantes. Enfin, c'est assez intéressant, mais c'est pas facile d'accès, mais c'est cool. Vraiment, à écouter, Shinomobi.
2: On va streamer.
3: On va streamer, voilà. Les grosses choses qu'on a retenues de cette année, les choses qu'on conseille pour l'année prochaine, Yanis, dis-nous.
1: Max B est libre.
3: Exactement. C'est pas déconnant, mais c'est une info de fou. J'ai l'impression que depuis que je suis au lycée, ce spectre est autour de moi, de nous, et là, il est dehors. Il a fait les meilleures 24 heures salaries, je pense.
4: Ouais.
3: C'est fou.
2: Voilà. Il n'est pas rentré chez lui pendant une semaine. C'est une blague.
1: Il n'a pas la souvenir.
3: Non, voilà, merci à vous. Si vous voulez, on peut finir par une petite suggestion random de choses qu'on aime bien. Voilà, je ne sais pas si quelqu'un a quelque chose à dire.
0: Bon, moi, qu'est-ce qui me vient à l'esprit ? Bah, j'avais, y a un artiste peintre que j'ai découvert il y a pas longtemps. C'est assez perché, mais j'aime bien, que j'ai découvert sur Trax, donc de Arte, qui s'appelle Sacha Cambier de Montravel, et en fait, qui crée des toiles autour de... En fait, ils ont fait un mini-reportage qui m'a interpellé, qui s'appelle Medieval Core. Donc les délires avec le médiéval, enfin le Moyen-Âge. Et du coup, il crée des toiles, enfin il détourne des toiles autour de la Renaissance, du médiéval, avec drogue, érotisme, etc. Mais dans des détails. Genre, je sais pas, t'as un paysage, c'est en train de prendre feu, et dans un champ, t'as des gens qui sont en train de baiser, tu vois.
4: Okay,
0: et genre, je sais pas, c'est trop bien fait, c'est dans le... Vraiment à regarder, parce que je peux pas l'expliquer en le décrivant. Mais je trouve ça incroyable, les couleurs, le talent de peintre. Enfin, vraiment, à checker. Et c'est un artiste belge.
4: Ok.
0: À toi, Ange.
2: Ouais, et moi, je vais vous parler de la ville de Lyon, parce qu'on habite ici depuis des années. Et j'ai envie de parler de quelque chose qui me fait plaisir depuis, on va dire, depuis un an et demi. C'est les pistes... pistes cyclables dans cette ville. Mais je vous conseille, mais on rigole. Mais
0: la vie controversée.
2: Ouais. Je suis un cycliste depuis 2 ans, on va dire. Et je vous conseille d'investir dans un vélo parce qu'il faut rider ces pistes cyclables. Non,
3: franchement, SO la ville. Parce que juste en ridant, tu vas d'un point à B.
2: Exactement.
3: C'est magnifique. Et juste se balader tranquille. Bon, écouteur, c'est pas conseillé, mais.
2: Ouais, mais faites attention sur la route. En rentrant des soirées.
0: On va parler politique.
2: Non, c'est même pas ça, c'est juste tout ce qui se passe dans cette ville.
3: Non, mais ça fait kiffer.
2: Ça fait kiffer de ouf. Parce qu'on est dans une belle ville et c'est un truc qu'on ne parle pas assez. Et je voulais en parler. Investissez dans les vélos, s'il vous plaît.
3: La minute verte.
2: Exactement.
1: Moi, je vais vous parler d'un compte Instagram qui s'appelle RVLS Museum. C'est un compte qui fait penser un peu à DVD Couture, mais en français.
2: Ok.
1: Mais c'est pas vraiment que des freestyles, etc. Mais il y a beaucoup de vidéos, en fait, de la banlieue en général.
3: Ok, des archives et tout.
1: Ouais, des archives de l'époque. Là, je clique au hasard, je vois Sarkozy en 2005 qui faisait le...
2: qui
1: parlait mal aux gens. Après, tu vois, là, à côté, t'as Tiakola quand il avait 14 ans.
3: C'est
1: des
3: cool,
1: freestyles de Niro, des freestyles de AFA 520. C'est vraiment
3: la
1: banlieue
3: France,
1: dans les années 2000, on va dire.
2: Tu peux répéter le nom, s'il te plaît, du compte Insta?
1: Ouais, alors c'est RVLS Museum.
2: Parfait.
3: Et moi, pour finir, je vais vous parler d'une vidéo que j'ai vue sur YouTube il n'y a pas longtemps qui s'appelle Style Casual quand la mode s'invite dans les tribunes ultra. C'est sur la chaîne de Captain Kebab. En gros, c'est une vidéo blaze un peu foireux, mais franchement, c'est quali. Allez, regardez ce qu'il fait. Sa chaîne, c'est surtout sur le football, les ultras, les tribunes et tout.
2: Les racistes.
3: Et cette vidéo, cette vidéo, elle est cool. C'est un sujet un peu classique et tout, mais ça parle beaucoup de la mode dans les tribunes, les ultras. Comment, dans les années 70, c'est né en Angleterre. Pourquoi des marques. Enfin, pourquoi les supporters sont habillés comme ça, pourquoi ce truc a été repris, alors que de base c'est en Angleterre, ça s'est repris en Italie, les Italiens l'ont fait à leur sauce, les Français pareil, les Allemands, etc., etc. Vu qu'il y a les matchs de foot, il y a des déplacements dans les villes, un Allemand va en Italie, un Anglais va en France, etc., etc. Et ce qui est cool, c'est que toute cette mode, de manière générale, elle s'est mélangée et elle est arrivée dans des pays via les déplacements des matchs de football. Et c'est toute une histoire, c'est tout un sujet de la socio, des trucs et tout. Et des marques un peu classiques, type Burberry, Stone Island, CP Company, etc., etc.

0: mais c'est bête d'intéressant pour les kiffeurs de foot, de sap. Moi, j'aime bien les deux et j'aime bien le style casual aussi. Et en gros, ça retrace toute l'histoire du truc. Voilà.
1: Yes.
0: On finira là-dessus.
1: Oui,
2: je pense aussi.
1: Et voilà. Merci Rami.
0: Merci Rami.
2: Merci Rami.
0: L'homme de l'ombre.
1: Exactement.
0: Le régisseur.
1: Merci.
0: Non,
1: à
0: merci
1: vous.
0: À tous. À bientôt.
2: Salut,
0: et
2: salut.
0: Merci d'être nous avoir écoutés jusqu'ici. Yes.

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Salut à tous et bienvenue sur Skypunch. Aujourd'hui, on se retrouve sur l'île radio pour une heure de sélection musicale par Joséphine Morico, mon guest du jour. Joséphine Morico est une DJ, productrice et artiste visuelle suédoise basée à Stockholm et dont les sorties très discrètes et pourtant super intéressantes m'ont toujours assez touché. Depuis le 2020, elle réalise quelques mix sur NTS et participe également à de nombreux événements sur Stockholm, comme certains Paris 001, Boiler Room ou Rift. Elle signe également le visuel de GRX GVR pour le titre Play et de Softronics pour l'EP They Won't Be Your Friends in 5 Years. Deux releases plutôt électro-ghetto-tech pour la première et plutôt dark ambient ascendant noise pour la seconde. Au niveau de son travail, on se situe quelque part entre trip-hop et down-tempo, avec ses deux titres Botox et Dinner Without People, sortis en 2024. On y découvre alors sa voix très feutrée et épousant parfaitement les rythmes déconstruits et percussifs de ces deux genres musicaux, et dont l'ambiance sonore se situe quelque part entre Hysterical Love Project, Gigi Massin, etc. Son projet le plus récent est une collaboration avec Inner Inner Life, artiste ambient pop polonais dont les sorties récentes m'ont également beaucoup plu, comme I Love You So Much, je pense, en tout cas le sigle c'est ILYSM, donc je pense que c'est I Love You So Much, sur Transatlantique du coup en 2024 et l'excellent If Only en 2025 qu'il a sorti en auto-release. Projet mélange shoegaze, pop, musique électronique et downtempo aussi. Les deux artistes ont réalisé donc un double titre Emotioness et Priot, sorti sur le label new-yorkais OST, et dont je vous conseille d'écoute. C'est très très beau et très doux, surtout pour ces jours d'hiver assez froids. Donc voilà, profitez bien de l'émission. Je vais pas en dire plus dessus, juste écoutez, vous verrez. Les styles musicaux sont très variés et on va pas en faire des pataquès dessus, mais en tout cas, la sélection est juste géniale et j'ai trop kiffé ce mix. Donc voilà, j'espère que vous aimerez aussi. Gros bisous et à très vite.

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bonjour. Musique sans mêle sur l'île radio, par Jean-Philippe Guy. Au son de la chère idylle d'Emmanuel Chabrier, par la non moins chère Marcel Meyer. Aujourd'hui, qu'est-ce qu'un leitmotiv ? Épisode 1.

Leitmotiv, motif conducteur en français, leading motive en anglais. Mais si l'on utilise le plus souvent le terme allemand, c'est que l'invention et la généralisation de ces motifs sont dus au drame scénique de Richard Wagner. Wagner n'a jamais lui-même utilisé le terme, semble-t-il. Il parlait plutôt de Grundthema, thème fondamental. Et de fait, ces motifs sont fondamentaux. Pour le compositeur, afin d'organiser le drame musical sur une grande échelle. Pour le spectateur, auditeur, afin de s'y repérer. Mais ce sont bien les termes leitmotiv ou motif conducteur qui se sont imposés. J'emploierai plus souvent, plus simplement, le terme de motif, éventuellement de thème, lorsque celui-ci est plus long, plus développé. Mais comme nous allons le voir aujourd'hui, l'usage de ces motifs ne se limite nullement à Wagner. L'influence du drame wagnérien a été telle à partir de la fin du XIXe siècle que rares sont les compositeurs qui, dans leurs ouvrages scéniques, et même parfois instrumentaux, n'ont pas utilisé de manière plus ou moins abondante ce moyen d'unification. C'est pourquoi je ne partirai pas aujourd'hui de Wagner, mais de compositeurs ultérieurs, et je consacrerai lors d'un prochain numéro toute une heure à Wagner. Commençons donc par ceci.

0: Le tout début du Salomé de Richard Strauss en 1905. Pas d'ouverture dans cet opéra, on entre directement dans l'action. Le rideau s'ouvre, la clarinette déploie ce long motif sinueux, serpentin, qui va être associé tout du long à la jeune fille. Comme la princesse Salomé est belle ce soir, chante l'officier Narabot, qui en est amoureux et en mourra. Un motif musical ne peut pas décrire une jeune fille, laquelle d'ailleurs n'est pas encore présente, mais c'est le texte chanté qui lui assigne sa signification. Et la musique, son caractère. Légèreté, tout à l'heure elle dansera, vivacité, une certaine extravagance. Si le motif ne peut pas décrire un personnage, il peut l'évoquer. Il est aussi souple que la jeune fille. La clarinette, instrument volubile par excellence, y restera très souvent associée. L'accord majeur sur la dernière note exprime l'exclamation « Wie schön ». Une vingtaine d'années plus tard, Wozzeck d'Alban Berg utilise également tout un réseau de leitmotifs. Berg, grand admirateur de Strauss et surtout de Salomé qu'il avait vu de nombreuses fois, commence lui aussi directement, sans ouverture, par une scène entre le capitaine et Wozzeck, son malheureux factotum qui fait office de barbier et le rase pendant que le capitaine radote. Deux accords glissés, deux petits motifs préparatoires, au bois, basson, et puis au cor anglais, le bref motif associé à ce personnage épouvantable.
1: Langsam, Wozzeck, langsam.
0: Il a l'air d'une rengaine qu'on chantonnerait et se termine par des notes répétées, traînantes, syncopées, qui correspondent à la névrose du capitaine, obsédé par la fuite du temps. Là aussi, ces notes correspondent aux premiers mots prononcés. Langsam, Wozzeck, langsam. Doucement, Wozzeck, lentement. Avec la première syllabe très accentuée, un peu traînante, comme la fin du motif. Bien entendu, comme dans le cas de Salomé, le motif seul ne permettrait pas l'association avec le personnage. Il pourrait d'ailleurs convenir à Wozzeck, mais à un Wozzeck plus détendu, les mains dans les poches. Et les notes traînantes perdraient seulement leur signification. Écoutons justement par comparaison le motif associé plus loin à Wozzeck. Contrairement au motif du capitaine, il n'apparaît pas dans les deux premières scènes où Wozzeck est pourtant présent. Il faut attendre la scène 3, lorsqu'il vient voir Marie, sa compagne et mère de leur fils. Il est très fréquent qu'un motif soit associé à un personnage, mais d'une part cela n'a rien d'obligatoire. Marie, par exemple, n'a pas de motif spécifique dans cet opéra. D'autre part, le motif ne va bien sûr pas apparaître chaque fois que le personnage est là, ni même est évoqué. Ce motif de Wozzeck est très bref, hérissé, suivi d'une sorte de ricanement au trombone sur ses quatre premières notes, mais ralenti. En contraste complet avec la berceuse toute simple que Marie vient de chanter. On entend d'abord une sonorité d'une douceur de linceul, harpe et célesta, avec un battement de quinte diminuée sur la note si, préfiguration de la mort de Marie. Et la brusque apparition du motif dans ce climat correspond à l'entrée en scène de Wozzeck. C'est bien ce qu'entend Marie puisqu'elle demande « Qui est là ? Est-ce toi, Franz ? Entre !»

C'est un motif qu'on ne pourrait pas du tout siffloter cette fois, comme celui du capitaine. Il n'a rien d'une ritournelle. C'est plus un geste éruptif, presque chaotique, à l'image du psychisme du malheureux Wozzeck qui plonge petit à petit dans la psychose qui le mènera au meurtre et au suicide. Plus que le motif de Wozzeck, c'est peut-être celui de Wozzeck vu par Marie, avec l'effroi qu'il lui inspire, à juste titre. Puis, quelques minutes plus tard, lorsque Wozzeck repart, après avoir évoqué ses inquiétantes hallucinations, « Il faut que je m'en aille », dit-il, le même motif revient sous une forme à la fois rétrogradée et renversée. Rétrogradée, c'est-à-dire inversée dans le temps, on entend d'abord le pop, pop, pop, pop, puis le petit groupe hirsute, puis la sonorité de linceul. Renversée, dans l'espace, les intervalles descendants deviennent ascendants et réciproquement.

Entre ces deux apparitions, le motif a conservé le profil mélodique de ces deux formants, ta-di-da-di-da-da, pop-pop-pop-pom. Le rythme des deux éléments, leur orchestration, clarinette, clarinette, basse, basson pour le premier, trombone pour la deuxième cellule. Ces trois paramètres sont tout aussi décisifs pour l'audition, qui reconnaît sans peine le motif, même si la mélodie est, comme ici, entièrement modifiée. En outre, Berg donne à ces motifs une valeur formelle ici, qu'ils n'ont pas nécessairement chez ses prédécesseurs. Le motif a signalé l'entrée, puis la sortie de scène de Wozzeck, sous le regard de Marie. La rétrogradation des deux formants a une valeur structurelle, puisqu'elle ouvre et ferme symétriquement ce moment de la scène 3, où Wozzeck et Marie sont ensemble, alors que dans ce qui précède et ce qui suit, elle est seule avec son enfant. Et en même temps, il présente Wozzeck sous cet aspect à la fois sommaire et éruptif, tout en l'associant par la sonorité mystérieuse de quinte diminuée qui l'encadre à la mort de Marie, ce qu'on ne découvrira que beaucoup plus tard. Nous entendions ici l'orchestre de l'Opéra de Berlin, dirigé par Carl Böhm, Dietrich Fischer-Dieskau et Evelyn Lear, en Wozzeck et Marie. Retenons d'ores et déjà cela. Du point de vue sémantique, c'est la première association du motif à un personnage qui permet pour le spectateur son identification. On ne peut pas dire de ces motifs qu'ils sont descriptifs. La musique en est, sauf exception, incapable. Ils ne décrivent pas, ils évoquent. Mais leur caractère correspond tout de même à ce que le compositeur veut en exprimer. Fluidité et légèreté pour Salomé, vulgarité de Rengen avec l'aspect traînant de sa névrose pour le capitaine, aspect hirsute éventuellement brutal pour Wozzeck. Ils sont finalement un peu comme des prénoms. Le prénom ne ressemble pas à la personne, mais pour qui la connaît, il finit par se confondre avec elle. Du point de vue morphologique, ces motifs sont courts, de manière à être immédiatement repérables par leur courbe mélodique, leur rythme, leur timbre. Ensuite, c'est la répétition de ces motifs qui permet pour l'auditeur attentif du moins, de stabiliser l'association. D'autant que cet auditeur est toujours d'abord, à cette époque, il ne faut pas l'oublier, un spectateur. Un opéra est fait pour être vu autant qu'entendu. Reprenons le motif initial de Salomé. Je vous le ferai entendre dans sa deuxième énonciation, toujours à la clarinette, moins d'une minute après la première fois. Narabot, l'officier, évoque la lune qui a des pieds comme des colombes blanches, dit-il. On dirait qu'elle danse. Comme une femme morte, elle glisse très lentement. Tout cela est annonciateur de la suite. Le texte très symboliste est d'Oscar Wilde, traduit en allemand. La danse va être signifiée par un petit son de crotal qu'on retrouvera plus tard dans la danse des sept voiles. Le motif est toujours bien perceptible, mais comme il est pris maintenant à l'intérieur de la trame orchestrale et du dialogue, on peut y faire moins attention. Il était donc important de l'avoir bien repéré la première fois. Il est toujours à la clarinette.

Même si on ne peut pas décrire musicalement Salomé, on entend bien que ce motif ne conviendrait pas à Hérode, ou encore moins à Yochanaan. De même que le thème du capitaine conviendrait éventuellement à Wozzeck, un Wozzeck plus détendu, mais pas à Marie. Prenons justement par comparaison, dans le même ouvrage de Richard Strauss, les deux motifs liés à Yochanaan, le nom chez Wild de Jean-Baptiste, en hébreu, enfin inspiré de l'hébreu. Jean-Baptiste, le prophète emprisonné, dont Salomé obtiendra la tête en dansant. Ces motifs interviennent d'abord à la fin de la première scène, de manière non connectée directement avec le texte cette fois, puisqu'il s'agit d'un interlude orchestral. La première page orchestrale, en fait, de l'opéra, après plus d'un quart d'heure d'action. Cet interlude, très brillant, intervient alors que Salomé vient de circonvenir l'officier Naraboth pour qu'il fasse sortir le prophète de sa prison. La musique est littéralement saturée de motifs, comme souvent chez Strauss et Berg, bien plus que chez Wagner. Ces motifs se succèdent si rapidement qu'il est presque impossible de les percevoir tous, et surtout de les identifier, à première écoute du moins. D'autant qu'ils n'ont pas encore été associés aux personnages qu'ils évoquent. Ils ne prendront sens, plus tard, que progressivement. Nous allons nous arrêter sur trois motifs énoncés successivement et nouveaux dans l'opéra à cet instant. Deux d'entre eux seront associés à Yochanaan. Un troisième, secondaire, est plutôt ce que j'appelle un motif de scène. Mais pas un leitmotiv puisqu'on ne l'entend qu'à ce moment-là. Comme la plupart de ces motifs ponctuels, ces motifs de scène, il est très évocateur. Par ses notes graves, ses timbres, il évoque quelque chose de sinistre, d'inquiétant. Dans le contexte du drame, il s'agit de la citerne souterraine dans laquelle le prophète est enfermé et qui est sous la scène. L'ergastule, comme on dit chez Flaubert. Des moyens purement musicaux permettent cette évocation. Instruments, registres graves, intervalles diminués, sinon précisément une prison, du moins quelque chose de bas et de souterrain. Le voici. Juste avant ce motif, le spectateur en a entendu un autre. Il n'est pas complètement nouveau puisqu'il a été préparé lors de la scène précédente, lorsque la voix de Yochanaan surgissait de sa prison, de manière d'ailleurs complètement irréaliste. Mais c'est la première fois qu'on peut vraiment le repérer comme tel. Là encore, il sera très régulier dans son orchestration, ici quatre corps. J'insiste sur le fait qu'on ne peut pas, toujours à première écoute, l'identifier. Mais il s'oppose nettement, par sa couleur franche et majeure, à la citerne qui le suit. C'est un des deux motifs liés à Yochanaan, je le spécifierai mieux plus tard. Enfin, un troisième motif extrêmement important pour la suite, et plus prégnant musicalement encore, procède directement cette fois de la citerne, et est toujours lié à Yochanaan. Des cuivres encore, mais des trombones cette fois. C'est une sorte de renversement libre de la citerne. Les intervalles diminués et descendants deviennent trois grands intervalles ascendants, réguliers, maintenant suivis d'une longue appoggiature, c'est-à-dire une dissonance appuyée, appoggiare, appuyée. Une appoggiature qui se résout sur la dernière note. Voici également sa première version qui vient juste après.

Vous avez entendu l'appoggiature. Avec sa résolution. D'ailleurs, un peu trop appuyée à mon goût. Si l'on prend ce même passage de manière moins segmentée, on entend ces trois motifs s'enchaîner directement dans cet ordre. Yokanaan 1, les corps. Citerne. Yokanaan 2, qu'on vient d'entendre. Yokanaan 1 transposé, citerne. Ce qui nous donne une petite forme réversible en arche A, B, C, B, A.

Encore une fois, tant que l'on ne connaît pas encore l'opéra, les deux motifs de Yohanan ne peuvent pas être identifiés comme tels à ce stade, même si le premier a été discrètement préparé lors des surgissements de la voix du prophète encore invisible, ce qui a précisément motivé, c'est le cas de le dire, le désir irrépressible qu'a eu Salomé de le voir, et pour cela d'obtenir de le faire sortir de sa prison. À ce moment de l'action, et à première écoute, seul le motif ponctuel de la citerne, sinistre et souterrain, peut être identifié, à condition, bien sûr, d'une mise en scène fidèle au texte, ce qui est loin d'être toujours le cas. Si, par exemple, un metteur en scène imagine, pour faire le malin, comme on voit trop souvent, de représenter Yohanan enchaîné déjà sur la scène, voire, ce qui serait pire, sur un lieu élevé, une cage suspendue, par exemple, le motif n'aurait plus aucun sens, puisqu'il est fait pour évoquer quelque chose de bas et de souterrain. Ce à quoi précisément les motifs ascendants de Yohanan s'opposent. Quant à ces deux autres motifs de Yohanan, qui seront entendus des dizaines de fois par la suite, c'est leur première association, aussitôt après, association ou avec la situation ou avec le texte chanté, qui va permettre de leur associer un sens stable. Ce qui arrive quelques secondes plus tard, au début de la scène 3. Yohanan donc apparaît, échevelé, livide, vêtu de peau de bête, la figure iconographiquement surdéterminée du précurseur. Voyez le retable d'Isenheim. Lorsque la mise en scène respecte cela, là encore, ce surgissement spectaculaire d'un corps après celui de la voix, dans la version par exemple de Luc Bondy qui existe en DVD, la musique s'associe vraiment non seulement au personnage solennel, hiératique, massif, mais à son déploiement. Il émerge de la tenue de l'orchestre, comme Yohanan surgit de sa prison. C'est ce qu'on entend dans les premières mesures de la scène 3. Salomé, dit la didascalie, est plongé dans la contemplation. Les notes en trémolo des cordes aiguës incarnent sa fascination, son excitation. Ces trémolos seront plus tard associés à son hystérie, sa libido transformée en désir de mort. Le motif est orchestré cette fois par un ensemble de bois graves. Les intervalles descendants de la citerne se retournent, le prophète en émerge. Trois grands sauts ascendants, la longue appoggiature, toujours, et une prolongation ouverte qui s'ajoute au premier motif et en font un thème maintenant bien plus long.

Le thème s'est augmenté, vous l'avez entendu, après la résolution de la podiature par la répétition de la cellule de deux notes et sa prolongation. Ce thème, lié au déploiement complet du prophète, je l'appelle Yochanan en majesté. Pour Wagner, il y a toute une tradition d'appellation des leitmotifs. Pour Strauss, comme c'est moins le cas, on est tout à fait libre de faire comme on veut. Enfin, dans ce même début de scène 3, ce long et beau thème complet s'enchaîne avec l'autre motif de Yochanan, plus court, le premier de tout à l'heure, celui des au corps. Ils sont donc maintenant donnés dans l'ordre inverse. Et là, ce n'est pas la situation scénique seule qui permet d'identifier la signification du motif, mais bien le texte. Car Yochanan, aussitôt à l'air libre, invective les autres personnages. Où est-il celui dont la coupe d'abomination est pleine désormais ? Il s'agit d'Hérode, coupable d'avoir épousé sa belle-sœur Hérodiade, mère de Salomé, en obligeant son mari à la répudier. Ça, c'est la donnée à la fois historique et biblique de cette sombre histoire. On reconnaît facilement le motif, déjà entendu deux fois. Même type d'orchestration, avec six corps cette fois, et pour bien qu'on l'imprime, le motif est intégralement répété et transposé vers l'aigu. Et puis d'autre part, il est en partie chanté par le prophète. Un cas plutôt exceptionnel chez Wagner et complètement inexistant chez Debussy. D'où le nom qu'on peut donner maintenant à ce motif, prophétie ou parole ou sainteté de Yochanan. Quelque chose en tout cas associé non à son apparence, à sa stature, comme le précédent, mais à son action. Et pour un prophète, l'action, c'est la parole. Voici donc le passage complet au début de cette troisième scène de Salomé, avec l'enchaînement des deux motifs de Yochanan, en majesté, puis en sainteté, chanté. Vous entendrez qu'ensuite, les deux motifs continuent de s'enchaîner de manière croissante, la tête seule du motif en majesté revenant en force, avec cette fois trombone, tuba basse, basson, contrebasse et violoncelle. On ne risque pas de le manquer. Puis le motif en sainteté, avec rien moins que six corps, le chant redevenant, comme chez Wagner ou Debussy, un récitatif continu, c'est-à-dire non thématique. Et pendant tout cela, les immenses tenues des cordes dans l'aigu, en trémolo, il faut vraiment les comprendre comme représentant Salomé bouche bée, découvrant la stature horrible et fascinante du prophète. Pour tous ces extraits, le Philharmonique de Vienne, dirigé par Georg Solti en 1962, avec Eberhard Wächter en Yochanan.

chez Strauss, dans de tels passages, comme chez Berg, dans l'orchestre, tout est thématique, ou presque, bien plus que chez Wagner encore. Il y a une sorte d'hypermotivisme, de saturation du discours par les motifs, ce qui rend ces partitions fascinantes à analyser, parfois plus difficiles à entendre, dans le sens de comprendre. Tant la saturation du discours peut finir par le brouiller. Trop d'informations, parfois, tue l'information. Mais cette saturation est un élément de la forme d'expressionnisme de ces années-là. En même temps, dans ce qu'on vient d'entendre chez Strauss, vous conviendrez qu'il n'y a pas de difficulté à repérer ces motifs, d'autant qu'il enfonce vraiment le clou en les faisant entendre de très nombreuses fois. Quant à la nomination, je l'ai dit, elle peut bien sûr varier. J'ai proposé pour Yohanan en majesté, en sainteté. Ce n'est qu'une interprétation. Mais si ces mots ne décrivent pas précisément le prophète, enfin si ces motifs, pardon, ne décrivent pas précisément le prophète, il ne pourrait, à l'évidence, en aucune manière convenir à la très jeune fille qu'est Salomé, et réciproquement, ni d'ailleurs à Hérode, par exemple, qui est tout sauf solennel et imposant, et d'ailleurs tellement inconsistant qu'il n'aura pas droit à un motif. Prenons à présent un troisième exemple, non plus en Allemagne, dans l'influence directe du wagnérisme, mais en France, avec le Pélléas et Mélisande de Claude Debussy, créé à Paris en 1901, 4 ans avant Salomé, donc. Debussy a beaucoup critiqué, et très injustement parfois, le drame wagnérien, des sortilèges desquels il cherchait avant tout à se défaire en composant Pélléas. Mais, comme ces anciens fumeurs qui hurlent dès qu'ils flairent un soupçon de fumée, ou les libertines repenties de Molière devenues plus prudes qu'une nonne, Debussy était devenu d'autant plus anti-wagnérien qu'il avait d'abord succombé au charme. Mais s'il l'était en parole, il était bien moins en musique, du moins pour l'usage des motifs conducteurs, on va le voir. Et il le fait selon sa nature, avec beaucoup plus d'économie et de discrétion que Wagner, a fortiori que Strauss. Les motifs conducteurs dans Pélléas sont relativement peu nombreux et moins systématiquement associés que chez Wagner ou Strauss. Mais à cela près, c'est une conception très proche et qui a tout à fait la même fonction, non pas signalétique, comme ce qu'il reproche à tort à Wagner, mais symbolique. Nous allons prendre l'exemple de deux des motifs principaux qu'on entend dès le début de l'ouvrage, celui de Golo et celui de Mélisande. Je rappelle que Golo, dans cette histoire assez simple, tirée d'un drame de Maeterlinck, est un prince médiéval déjà mûr. Perdu dans une forêt, il trouve une jeune femme en pleurs au bord d'une fontaine, il la recueille, il l'épouse, sans vraiment savoir qui elle est. C'est Mélisande. Celle-ci nouera plus tard une idylle, d'ailleurs probablement empêchée, avec le demi-frère de Golo, Péléas, suscitant chez son mari une irrépressible et violente jalousie qui se terminera dans le sang pour les amants. À la différence de Salomé et de Wozzeck, l'opéra de Debussy commence par un bref prélude. Celui-ci fait entendre trois motifs principaux qui se succèdent rapidement. Mais je n'en dis pas plus pour le moment, et puisque ce prélude est fort court, et pour celles et ceux qui ne le connaissent pas ou le connaissant ne sont pas entrés dans la signification de ces thèmes, nous allons l'écouter d'abord, sans plus de commentaires, comme si c'était de la musique pure, jusqu'au lever de rideau et au premier mot de Golo, je ne pourrai plus sortir de cette forêt. Version pour le moment de Claudio Abbado avec le Philharmonique de Vienne, le grand José Van Damme en Golo, Marie Ewing en Mélisande.

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1: Moins de deux minutes pour ce prélude, mais il s'y passe beaucoup de choses. Trois motifs principaux se succèdent. On les repère d'autant plus facilement que Debussy avait l'habitude de répéter ces motifs, à l'identique ou, le plus souvent, transformés. Ces duplications, comme on les nomme, sont très systématiques. Il a été montré qu'elles viennent, par la régularité du procédé, compenser l'assez grande hétérogénéité du matériau thématique. Un certain cloisonnement de la musique qui juxtapose les motifs, plus qu'elle ne les traite, parfois, en continuité. C'est ici nettement le cas, au début surtout. Alors arrêtons-nous sur ces motifs. Revoici le premier, entendu deux fois avec une légère transformation pour la seconde.

Ce premier motif est un motif de scène, comme la citerne tout à l'heure, pas un motif conducteur. Pour qu'on puisse considérer un motif comme conducteur, un leitmotiv donc, il doit revenir dans le temps, dans une autre scène, un autre acte, associé à un personnage, une idée, un sentiment, mais à distance. Celle-ci pouvant être considérable, plusieurs heures chez Wagner. Il doit donc être cyclique, comme on le dit pour la musique instrumentale, ou les motifs proustiens que j'évoquais l'an dernier. Les motifs ponctuels, au contraire, comme celui de la citerne tout à l'heure, qui ne réapparaîtront pas, ont souvent une valeur imitative, ou du moins évocatrice. C'est le cas de ce premier motif de scène que certains ont appelé de la forêt ou des temps lointains. L'action se passe en effet dans un passé indéterminé, plutôt médiéval, et l'action commence bien dans une forêt, espace de contes de fées, de menaces, de perdition. Il est difficile d'évoquer musicalement une forêt, mais c'est en tout cas un motif décor. Il fixe le cadre, l'atmosphère. J'adopte pour ma part « Temps lointain », inspiré de l'idée de Maurice Emmanuel, qui avait été très proche de Debussy et a écrit le premier livre sur Péléas. Car le motif a quelque chose d'archaïque, avec des tournures modales, des accords sans tierces au début, qui constituent un imaginaire néo-médiéval de contes de fées. Il revient quelques secondes plus tard, toujours dupliqué, mais réharmonisé de manière plus chaleureuse. Debussy duplique beaucoup, mais se répète rarement. On réentendra le motif juste avant les premiers mots de Golo, à la fin du prélude, et puis il disparaîtra, le décor étant fixé. Le voici la deuxième fois dans une réharmonisation plus claire, avec une belle couleur de septième majeure.

0: Un deuxième motif suit, plus rythmique, et également donné deux fois, juste après celui des temps lointains. On ne le sait pas encore, mais je n'entretiens pas le suspense, c'est celui de Golo. Il a plusieurs caractéristiques remarquables. Mélodiquement, une simple oscillation de seconde majeure. Ré, mi, ré, mi, ré. Rythmiquement, un mélange instable de rythmes binaires et ternaires, croche pointée double et triolet. Harmoniquement, la gamme par ton. Ré, mi, ré, do, si, bémol, la bémol, si, do, ré, mi. Une échelle de 6 notes, je n'ai pas chanté celle du bas, par ton entier, très utilisée par Debussy pour son côté statique. S'il n'y a pas de demi-ton, c'est qu'il n'y a pas de tension et donc pas de désir, pas de vie. Ce seront les eaux mortes du souterrain au troisième acte. Et puis, trois demi-tons, cela fait un triton, comme son nom l'indique, intervalle aux connotations maléfiques depuis le Moyen-Âge et jusqu'au romantique. Enfin, le thème est souvent associé à des timbres sombres, mélange de cuivre et de bois grave, le cor anglais ici, tout à fait comme chez Wagner et ses successeurs. Chacune de ces composantes pourra être isolée, ce que Bruno Lussato appelle chez Wagner des codons, des éléments qui encodent en quelque sorte les motifs. Ici, seconde majeure, triton, rythme ambigu, timbre. Le rythme seul pourra suffire à faire entendre la présence de Golo ou son approche, par exemple dans la scène d'amour du troisième acte, par chevelure interposée, lorsque Golo vient surprendre le flirt un peu poussé des amoureux, une version tragique de « Ciel, mon mari ». On entend d'abord la seconde majeure du motif et dans les basses, crescendo, son rythme obstiné.
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0: 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Mélisande, ne te penche pas ainsi à la fenêtre, tu vas tomber. Vous ne savez pas qu'il est tard, il est près de minuit.
1: Paradoxale lumière sur ce minuit. Une amusante coïncidence que je voudrais signaler, c'est la similitude de ce thème de Golo avec celui de Hunding dans La Valkyrie de Wagner. Ça n'aurait certes pas fait plaisir à Debussy et il est fort possible qu'il n'en ait pas eu conscience en composant, ou alors trop tard et il n'a pas voulu y renoncer. Golo et Hunding ont bien des points communs. Deux maris trompés, jaloux. Deux chasseurs. Hunding vient de Hunt, le chien. Deux violents. Hunding tuera Siegmund, mais pas Sieglinde, de même que Golo tuera Péléas. Et les deux actions se passent au départ dans la forêt. Bien sûr, on peut être sensible aux différences plus qu'aux similitudes. Hunding n'est orchestré que par des cuivres et non des bois. Il a une franche harmonie tonale mineure et est carrément binaire. Mais si l'on superpose les deux rythmes et leur profil mélodique, on se rend compte qu'ils sont extrêmement proches. Revoici Golo et puis tout de suite Hunding, lorsque le motif annonce son arrivée au premier acte de la Valkyrie. Il surprend sa femme Sieglinde avec celui qui va devenir son amant Siegmund.

Bien sûr, chez Wagner, tout est bien plus tranché que chez Maeterlinck, que Debussy. Hunding est un méchant et rien qu'un méchant. Aucune ambiguïté. Golo est plus complexe, victime de ses pulsions et de tout ce qui, chez cette Mélusine de Mélisande, peut le rendre fou, ou du moins révéler sa folie. Mais revenons au prélude. Le troisième motif qui vient ensuite est plus long, plus complexe, beaucoup plus mélodique que les deux précédents, et composé de deux éléments. Un motif de quatre sons d'abord, dupliqué, puis une longue arabesque descendante et remontante. Il est confié au hautbois, puis dans l'arabesque en relais à la clarinette. Ce sera le motif de Mélisande, ou pour dire mieux, le thème de Mélisande, puisque chacun de ces deux motifs pourra être utilisé séparément. Lui aussi est dupliqué, et contrairement aux deux autres, prolongé. Je l'interromps pour le moment un peu avant la fin.

là aussi plusieurs composantes. Le timbre du hautbois dans sa composante wagnérienne féminine, c'est Freya, la déesse de la jeunesse dans la tétralogie. L'incipit pourrait être un mélisme grégorien. L'arabesque qui se déroule ensuite est un véritable tropisme de bussiste, le posé déroulé du faune, qui peut visuellement s'associer à la chevelure dénouée de Mélisande. Mais réécoutez-le et prenez garde à la ponctuation des basses, qui ne sont autres que le triton de Golo, quatre fois de suite.

Et cette superposition, qui est presque subliminale au début, se confirme ensuite quand, sous la prolongation développante du thème, le motif de Golo s'affirme de plus en plus jusqu'à prendre

On ne le sait pas encore, le rideau ne s'est pas levé, et les personnages ne le savent pas non plus, mais Golo et Mélisande se sont déjà rencontrés musicalement, mêlés, unis. Mieux, cela, seule l'analyse peut vraiment le déceler, Mélisande a des notes et une tierce mineure dans la tête de son motif que n'a pas Golo avec ses tons entiers. Golo, de fait, ne possédera jamais tout à fait Mélisande. Il ne saura jamais vraiment qui elle est. Elle lui est d'ores et déjà inaccessible, même si, en même temps, dans le devenir du thème de Mélisande, Golo prend apparemment le dessus. Ce qui sera bien le cas, en apparence du moins, dans la situation patriarcale, comme on dit, de la pièce. D'ailleurs, si l'on va un peu au-delà dans le prélude, il ne reste plus que Golo, dans une forme variée, moins menaçante, qui n'est plus en gamme parton et qui va permettre à Debussy de retrouver tout naturellement, par contiguïté rythmique, son thème décor du début. Et puis la gamme parton de Golo revient à la troisième occurrence, avec le timbre du basson, et sur le retour du motif des temps anciens, le rideau se lève. Apparaît alors un motif de scène nouveau au basse, juste avant le « je ne pourrai plus sortir de cette forêt » qui va symboliser la déambulation erratique de Golo. Voici donc toute la succession de ces motifs, à rebours du tout début, Mélisande, l'arabesque de Mélisande plus Golo, Golo seul, rejoignant les temps anciens, c'est le même rythme de départ, les temps anciens, les temps lointains seuls, le prélude se referme, et puis le motif ponctuel de déambulation.

0: pu sortir de cette forêt.
1: Mais prenons garde à une chose. Comme dans Salomé, tout à l'heure, un auditeur, un spectateur innocent, vierge de la connaissance de cet opéra, ne peut rien déceler de tout cela, en termes de signification extra-musicale. Normalement, il perçoit bien trois motifs, éventuellement la superposition de deux d'entre eux. Avec un peu plus de connaissances, il percevra l'archaïsme du premier, la gamme par ton du deuxième, ou du moins son climat inquiétant, le lyrisme plus lumineux du troisième. Mais évidemment, en aucun cas, il ne peut avoir conscience des associations sémantiques réservées à ces motifs. Celles-ci ne deviendront claires que peu à peu. Alors, à quel moment ? Pour Golos, ce n'est pas compliqué, il est d'abord seul sur scène, avec son motif, tout du long, sous ses premières répliques. Et si, comme dans les mises en scène modernes, on joue souvent le prélude rideau relevé, on peut espérer qu'on y voit déjà Golos, et non Ignold jouant aux petites voitures, ou Mélisande trempant ses pieds dans la fontaine. Pour reconnaître le motif de Mélisande, même si on peut s'en douter, c'est plus discret. Mais voilà ce qui se passe lorsque Golos, avant de la voir, entend une jeune fille pleurer. Le spectateur n'a tout d'abord entendu que le motif omniprésent de Golos, toujours à l'orchestre, bien sûr. Et puis soudain, une note de hautbois, seule. Le spectateur l'entend avant Golos. Or, le hautbois, à soi seul, c'est Mélisande. Puis, après un instant, le petit mélisme initial de son motif. Juste cinq notes, mais cela suffit. Deux minutes se sont écoulées depuis le prélude. Et puis, un motif de deux notes descendantes aux cordes, plusieurs fois. Cela, c'est juste un figuralisme du sanglot, très éloquent d'ailleurs. La jeune fille est en pleurs, le spectateur l'entend. Golos, un instant plus tard. Golos s'approche, des pids aux basses imitent ses pas, prudents. Deux pas, un pas. La musique est presque chorégraphique. « Je ne vois pas son visage », dit-il. Il la découvre, une petite fille qui pleure au bord de l'eau. Il découvrira un instant plus tard que c'est une jeune femme. « Oh, vous êtes belle !»

Nous pouvons maintenant réécouter tout ce début d'acte, le prélude, puis le début de la scène jusqu'à la découverte de Mélisande. Vous percevrez mieux maintenant comme absolument tout dans l'orchestre est thématique, qu'il s'agisse de motifs conducteurs, Golo, Mélisande, ou de motifs de scène, les temps anciens, la déambulation de Golo, en principe au lever de rideau, le bref motif des larmes de Mélisande, associé aux premières notes de son arabesque, ou même les pas prudents de Golo s'approchant. Une autre version de ce début, très colorée sur instruments historiques par l'ensemble Les Siècles, dirigé par François-Xavier Roth, avec Alexandre Duhamel en Golo.

C'est donc dans le temps du drame, à la scène, que les associations motiviques se constituent. Sans difficulté dans un cas comme celui-ci. Tout le symbolisme de la rencontre que nous avons

du leitmotiv, c'est le Don Giovanni de Mozart. On sait que la partie andante et initiale de l'ouverture utilise le matériau même de ce qui sera la grande scène finale entre le commandeur et Don Giovanni, près de 3 heures plus tard, donc. Si bien que lorsqu'on entend ceci, « Don Giovanni, à dîner, tu m'as invité et je suis venu »,

Mais si l'on entend cette ouverture pour la première fois, il y a pour tout une première fois. On ne peut pas savoir que ce sera l'arrivée du commandeur. Il y a bien sûr un caractère général, le dramatisme des septièmes diminués, la violence, peut-être l'appréhension d'un pas lourd et irrégulier, pam, pam, pam, presque claudiquant. Mais c'est tout. C'est seulement lorsqu'on aura déjà entendu la scène finale que l'ouverture prendra tout son sens. C'est-à-dire forcément lors d'une nouvelle représentation. Et ceci ne se limite pas à l'idée initiale de l'éruption de la statue du commandeur, car chacun des cinq ou six motifs que comporte cet andante correspond précisément au texte chanté du commandeur, de Don Giovanni ou de Leporello, le valet apeuré. Par exemple, cet élément de l'ouverture, très différent du début.

Ce passage tournant, donc sinueux, syncopé, puis soudain, ces quatre à-coups décidés, c'est rare, hein, quatre fois la même chose, étrangement insistants, qu'on entend d'abord comme de la musique pure, correspondent en fait d'une part à la réaction stupéfiée de Don Giovanni, « Non l'avrei jamais creduto », je ne l'aurais jamais cru, puis aux ordres qu'il donne à Leporello, sa décision prise aussitôt d'ajouter un couvert.

0: Et cela continue avec l'épisode suivant. Leporello, épouvanté. Ah, padrone, ah, padrone, siam tutti morti. Ah, patron, nous sommes tous morts, suivi de l'ordre renouvelé. Va, je te dis. Puis de l'interruption du commandeur. Ferma un po, arrête un peu. Il lui signifie qu'il n'est pas venu là pour manger. Dans le final.
1: Ah, padrone, ah, padrone.

Eh bien, ce passage était déjà dans l'ouverture. En revanche, Mozart ajoute là des répétitions, des symétries qui n'étaient pas dans le dialogue. L'élément apeuré de Leporello est dupliqué, ainsi que l'ordre de Don Giovanni. En revanche, l'interruption du commandeur, ferma un po, n'est pas présente. Quant au groupe de cadence qui suit, première formule depuis le début dans l'ouverture, il est absent du final. Pour la suite, le parallélisme s'interrompt, Mozart reprenant dans son ouverture des éléments déjà entendus. Le temps symphonique a d'autres nécessités que le temps dramatique.

On dit que Mozart, pressé par le temps, a composé cette ouverture en une seule nuit, précédant la générale à Prague. Il est possible qu'il ait eu seulement alors l'idée inédite de remployer une partie de la musique de son final, sans les paroles, pour gagner du temps. Ça n'enlève rien à l'idée de génie qui est que le spectateur qui connaît déjà l'ouvrage, entendant l'ouverture, perçoit déjà la fin. On n'est pas dans le temps linéaire du récit, mais dans celui circulaire du mythe. La passion du Christ recommence toutes les semaines saintes. La résurrection est présente dès la crucifixion. Antigone doit mourir à la fin et Créon la condamner, comme Anouilh le met en scène dans le prologue de son Antigone. Don Giovanni, de même, est condamné dès le début du drame. Voyez la mise en scène géniale de Peter Brook. C'est cette forme de mémoire circulaire, non seulement à l'intérieur de l'œuvre, mais entre nos expériences d'écoute, à des mois ou des années de distance, que ce final inscrit dès l'ouverture signifie. Alors, ce n'est pas exactement un leitmotiv, car il n'y a pas d'autres occurrences que ces deux moments dans l'opéra. Mais concernant le fonctionnement de la mémoire, le phénomène est très comparable. Nous l'évoquerons bientôt en détail chez Richard Wagner, mais en attendant, pour finir aujourd'hui, revoici cet andante complet de l'ouverture de Don Giovanni, dans cette même version ancienne et sans doute un peu lente, mais tellement puissante, de Carlo Maria Giulini avec le Philharmonia Orchestra en 1959. Eberhard Wächter, le Jochanaan de tout à l'heure, en Don Giovanni, Gottlob Frick, le commandeur, Giuseppe Taddei, Leporello. À bientôt.

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Hello, hello, hello. Bonsoir, bonjour. Vous êtes avec Quilou pour une nouvelle édition de Wavy République sur les ondes de Lille Radio. Alors aujourd'hui, j'ai une sélection de nouveautés et puis quelques morceaux un peu moins récents à vous faire écouter. Donc ce sera un condensé de une heure de tout ce qui se fait de bon dans la diaspora en ce moment. Il y aura des sonorités très futuristiques. C'est vrai que les genres commencent à prendre une nouvelle direction, là, récemment, depuis un ou deux ans. Je pense que c'est l'album Arema, His, qui a influencé tout ça. Mais bon, ça sera pour un autre podcast. En tout cas, il y aura beaucoup de synthé, il y aura de l'influence trap, ça sera très rythmé, très rapide. Donc voilà la direction de l'émission. Je vais vous laisser avec une bonne heure de son, très, très, très enjaillante. Let's go!

Il suffit de quelques bouchées de cette plante euphorisante pour qu'il tombe sous son emprise. Pour les chats, cette plante est peut-être une drogue récréative, mais elle est totalement inoffensive. Évidemment, il y en a toujours qui abusent.

0: Salut à tous, bienvenue sur le podcast Bœuf et Brocoli. Aujourd'hui, on a un invité spécial avec nous, Brodinski, qui va jouer pour nous ce soir avec Lille Radio au Transborder. Et on en profite de l'avoir à Lyon pour faire une petite discussion avec lui pendant une heure et parler de plein de choses, son parcours, ses influences, la musique de manière générale, etc., etc. En compagnie de nous, il y a également Lucas de Lille Radio, fondateur, etc., etc.
1: Il y a Yanis aussi qui est là, membre de Bœuf et Brocoli.
0: Voilà, et Ange également. On va parler de plein de trucs. Et pour commencer, moi, question bête, bateau même, c'est comment tu as commencé la musique électronique et surtout... Je sais que tu fais les deux, en fait, que tu aimes bien les deux, la musique électronique et le rap. Et à quel moment tu as switch, enfin, tu n'as jamais switch de l'un à l'autre, mais à quel moment il s'est passé un truc où peut-être qu'au début, il y avait principalement la musique électronique, j'imagine. Et après, le rap est arrivé et les deux, on fuck ensemble et on connaît la suite.
2: En fait, quand j'avais 16 ans, j'avais le droit à quelques heures d'internet par semaine que j'ai utilisé pour en fait
0: une époque.
2: Ouais, voilà, exactement. Donc en fait, j'ai essayé de maximiser ces heures de réseau ADSL, enfin de réseau à l'époque parce que c'était juste avant la DSL justement, pour en fait télécharger de la musique sur des sites de type Napster, Soulseek, mais surtout Kazaa. Je me souviens utiliser Kazaa beaucoup. Puis en fait ce que je faisais, c'est tous les potes, ils faisaient du skate. Moi, je faisais un peu de skate, mais j'étais nul. J'étais ce qu'on appelle un poseur.
0: Ça traînait avec. On a tous. Voilà,
2: j'étais le poseur ultime. C'est-à-dire, j'avais une board, mais elle était neuve et voilà quoi. J'étais tout le temps là, mais j'étais nul. Et dès que je montais sur le skate, je me pétais le poignet ou la cheville. Ce qui fait que j'ai vite, en fait, je suis resté dans le groupe, mais j'ai vite essayé de trouver un autre rôle. Et puis, au skate shop, il y avait un skate shop, hein, ça s'appelait Bud. Et il passait des vidéos de skate toute la journée. Mars, je me souviens, René Powell, toutes les vidéos Girl, 411. Mm-hmm. Puis en fait, dedans, il y avait
3: des
2: bandes-sons de fou, rock, dinguerie, rap. Mm-hmm. En fait, et puis deux, trois trucs électro, les trucs, mais de l'époque, un peu électro-clash, le tigre, etc. Et en fait, donc déjà, j'utilisais en fait les sites de téléchargement pour récupérer ces sons-là.
0: Et ça, puis, comment tu vu, via les vidéos de skate,
2: ouais,
0: tu savais c'était quel son et tu as téléchargé ce son-là.
2: À la fin, ou alors pendant que le mec skatait, c'était marqué Stevie Williams, et puis il mettait le son.
0: Okay, ouais.
2: Et puis je me disais, bon, super cool, hop, je note. En rentrant, et puis en fait, ce que je faisais, c'est, imaginons, c'était un son de Benny Siegel, tu vois, par exemple, je me souviens entendre Benny Siegel dans une vidéo de rap, et puis bah, je télécharge toute la discographie de Benny Siegel. J'attends en deux heures, tout télécharge, et puis en fait, c'était un film, tu vois, parce que tu télécharges un zip dedans, c'est pas le bon truc, c'est pas les bons MP3. Et puis en fait, bon, bah, voilà, je donne cet exemple parce que je me souviens d'un son dans une vidéo de Skate New York, et en fait, à force de télécharger des sons, je voyais qu'il y avait toujours des remixes au son, des remixes électro. Et puis en fait, je me suis vu à complètement plonger là-dedans. Puis c'était l'époque où en fait, Headbanger commençait, mais il y avait aussi Compact, puis Yvan Smag, les Bugged Out, Miss Kittin. C'était l'après électroclash de début 2000. Puis en fait, en 2007, moi, je me suis retrouvé à en fait télécharger tous ces trucs et puis vraiment me prendre des tartes après tartes. Jusqu'à ce qu'en fait, à Reims, il y a deux, trois soirées d'appart dans lesquelles, bon, ben, il faut bien qu'il y ait quelqu'un qui mette du son. Donc, finalement, moi, je faisais les compiles. Et puis après, mon père, il m'a filé un lecteur CD, en fait, qu'on branchait sur un ampli à l'époque. Et puis, j'avais deux lecteurs CD. Et puis, pour Noël, j'avais une table de mixage. Donc, je ne pouvais pas mettre les trucs au même BPM, mais je pouvais passer d'un son à l'autre, etc.
0: Ça pouvait déjà un peu bricoler.
2: Voilà, je bricolais. Okay. Voilà. Et puis, à Reims, il y avait deux, trois activistes, en fait, de cette musique. Je pense à Cyril Jolard, qui a bossé ensuite au lieu unique à Nantes, et deux, trois autres protagonistes à Reims qui, en fait, ont fait que Yvan Smag est venu, que Félix Cubine est venu, à l'époque, France Copland, c'était un groupe de noise, de parisiens. Il y avait eu Tekel, il y avait, puis ensuite il y a eu Karl.

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